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3: Il est 5h, vous écoutez Évasion, bon réveil dans un instant. Ed Sheeran et Martin Garrix et Bruno Mars tout de suite. C'est le grand réveil sur Évasion.
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0: 5h07 sur Évasion.
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0: Bienvenue, nous sommes le 1er juillet. Et oui, ça y est, ça sent vraiment l'été. Nous sommes ensemble jusqu'à 9h30. C'est le grand réveil sur Évasion. Et nous fêtons les Thierry ce matin. Bon anniversaire à l'humoriste Kev Adams qui fête ses 35 ans. Bon anniversaire également à une icône des années 90, c'est Pamela Anderson qui fête ses 59 ans. Ou encore à une flèche qui court plus vite que son ombre, c'est Carl Lewis à 65 ans aujourd'hui. Si vous avez l'anniversaire de quelqu'un à souhaiter, n'hésitez pas à vous aller sur evasionfm.com. On en reparle tout à l'heure à 6h10, à 7h10 et 8h10. Il va faire beau aujourd'hui, mais pas trop chaud normalement. On en reparle après Ed Sheeran et Martin Garrix. Bon réveil sur Evasion.

0: Vous écoutez Évasion, il est quasiment 5h15 et on va jeter un petit coup d'œil sur la météo d'aujourd'hui. Il ne devrait pas faire si chaud que ça, mais il va faire beau, heureusement, avec une vingtaine de degrés ce matin un peu partout, alternance de nuages d'éclaircies, jusqu'à 23, 26, voire 28 dans la journée, grand maximum. À suivre Joe et Alex Warren dans un instant. C'est le grand réveil, on est ensemble jusqu'à 9h30. Bienvenue sur Évasion.
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0: 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Et ça, ça nous fait plaisir à suivre l'horoscope du jour Slimane et quelques idées sorties.
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2: Un vide-grenier à Étréchy. Le comité des fêtes d'Étréchy organise ce vide-grenier dimanche de 8h à 18h. Les exposants seront installés dans le parc Ville à Montplaisir. Vous aurez ainsi l'occasion de faire de bonnes affaires et de vous offrir une belle sortie shopping en famille ou entre amis. Le tout se déroulera dans une ambiance festive, conviviale et estivale. Sur place, vous trouverez une buvette et offre de snacking. Le Plessis Saint-Benoît vous attend pour son festival. La 8e édition du Festival des Champs de Blé se déroulera vendredi, samedi et dimanche. 3 jours de quiz musicaux, de concerts, de bals et de sets de DJ. Parmi les temps forts, la soirée d'ouverture, vendredi soir à partir de 18h avec barbecue et bals. Samedi soir, ne manquez pas les lives de Pool and the Gang et DJ Escrime. Enfin dimanche, plein de concerts avec une place pour plusieurs groupes locaux. Entrée libre et gratuite sur place buvette et offre de restauration. Et pour plus d'idées de sortie, rendez-vous sur évasionfm.com. Bonne journée sur Évasion.
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0: Vous écoutez Évasion, excellent début de journée. Avant les infos et la météo de 6h, je vous rappelle que nous vous offrons cette semaine avec Émilie un week-end de charme. 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À suivre, Tame Impala. L'horoscope du jour aussi, et ça c'est maintenant.
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0: Les béliers.
3: Les projets à long terme cimentent votre union.
0: Les taureaux.
3: L'heure des déclarations enflammées a sonné.
0: Les gémeaux.
3: Votre confiance en vos capacités crève l'écran.
0: Les cancers.
3: Les avis trop tranchés créent des tensions inutiles.
0: Et voici le signe du jour, les lions.
3: Le charme opère à tous les coups pour les célibataires.
0: Les vierges.
3: Fuir les conflits est votre meilleure tactique.
0: Balance.
3: Le début d'une belle histoire crée la surprise.
0: Les scorpions.
3: Votre originalité permet de résoudre les problèmes du jour.
0: Les sagittaires.
3: Votre entrain au bureau accélère la fin des dossiers.
0: Capricorne.
3: Le moment des grands choix approche.
0: Les verseaux.
3: La présence de l'être aimé suffit à votre bonheur.
0: Et les poissons.
3: Des imprévus bouleversent votre emploi du temps.
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0: 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À suivre à 6h les infos la météo, d'ici là Tame Impala, toujours plus de tubes dès le réveil sur Évasion.
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3: Il est 6h du matin, bienvenue sur Évasion. À suivre Naïka et les infos, la météo tout de suite, c'est le grand réveil qui démarre. Nous sommes ensemble jusqu'à 9h30.
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3: Brice Charrier, bonjour.
4: Bonjour à tous. Un agent de la maison d'arrêt de Fleury-Mérogis va-t-il se retrouver derrière les barreaux? Le tribunal d'Evry donnera sa réponse le 22 septembre. Le directeur du magasin central de l'établissement a été jugé en début de semaine, accusé d'y avoir volé en l'espace de 5 ans 2600 cartouches de cigarettes destinées aux détenus pour ensuite les revendre. Avec la complicité de sa compagne et de sa sœur, cette dernière dirigeant le département finance de la prison, le préjudice dépasserait le million d'euros. Il a été requis à son encontre 3 ans de prison ferme effectif, 4 mois ferme pour sa femme, 1 an de sursis pour sa sœur. Plusieurs élus essonniens se rassembleront ce matin devant l'hôtel de ville d'Orsay à l'initiative de la mairie pour dénoncer le désengagement financier de l'État, en particulier dans le cadre de l'opération d'intérêt national de Paris-Saclay. Les dépenses liées à la croissance de la population sont déjà supportées par la collectivité, tandis que les recettes correspondantes ne seront perçues que dans plusieurs années, se plaint la municipalité. On connaît les dates de la prochaine élection présidentielle en 2027. Le premier tour aura lieu le dimanche 18 avril et le second 2 semaines plus tard, le 2 mai. Des dates qui seront officialisées aujourd'hui en Conseil des ministres. Le syndicat des eaux d'Île-de-France veut faire payer les fabricants de pesticides. Le CEDIF a récemment saisi le Premier ministre et la Commission européenne de recours pour tenter d'imposer aux producteurs de pesticides une participation au financement de la dépollution des eaux. Il s'agit d'assumer une part des coûts liés aux résidus de pesticides et de polluants éternels retrouvés dans l'eau. La France reste le premier utilisateur de pesticides de l'Union européenne. Le traitement de ces pollutions coûte entre 500 millions et 1 milliard d'euros par an. L'année scolaire touche à sa fin, mais vous pouvez déjà vous projeter dans la prochaine. Le département de l'Essonne vous invite à calculer dès maintenant votre tarif pour la cantine dans le collège de vos enfants. Alors que la production d'un repas coûte un peu plus de 10 euros, la collectivité en finance près de 50 à plus de 90% selon la situation de chaque foyer. Cette tarification modulée concerne les 46 000 élèves demi-pensionnaires. Le tarif est calculé en fonction des revenus et de la composition du foyer fiscal. Pour le faire, rendez-vous sur restauration.essonne.fr. Et puis l'équipe de France de football a passé avec brio son 16e de finale de la Coupe du Monde. Un succès 3-0 avec la manière, cette nuit face à la Suède. Kylian Mbappé encore marqué 2 fois. Au prochain tour, les Bleus affronteront le Paraguay samedi.
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5: C'est une nouvelle journée qui démarre avec de belles éclaircies ce matin. Quelques nuages tout de même pour vous accompagner dans la matinée et jusqu'à 23 degrés attendus près d'Étampes. On attend 22 à Ris-Orangis ce matin, 22 également près de Juvisy ou encore 23 à Corbeil-Essonne. Dans l'après-midi, les températures vont augmenter jusqu'à 27 degrés. On attend 27 justement à Milly-la-Forêt, 26 près de Soisy-sur-École. Il fera jusqu'à 26 également à Hyères et Brunois. Je vous souhaite à tous une excellente journée sur Évasion.
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3: 6h04 sur Évasion. Dans un instant, les anniversaires du jour que vous souhaitez sur évasionfm.com. Ce sera juste après. Toujours plus de tubes avec Naïka, One Track Mind. Bon réveil sur Évasion.

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1: Et bonjour à tous, nous sommes le 1er juillet, on est ravis d'être avec vous ce matin sur Évasion avec Mathieu.
2: Oh, 1er juillet déjà.
1: Et oui, ça y est, c'est une nouvelle page blanche qui commence. Vous allez pouvoir y mettre tout ce que vous voulez jusqu'à la fin du mois. J'aime bien commencer mes mois comme ça, j'avoue.
2: Ouais, c'est positif.
1: C'est très positif, surtout quand je suis avec vous. Alors profitez-en. Nous fêtons la Sainte-Thierry aujourd'hui. Bonne fête à vous. Et qui dit 1er juillet dit également Journée mondiale du reggae.
2: Très bon anniversaire ce matin à Léa Seydoux, l'actrice à 41 ans, et Pamela Anderson, 59 ans, qu'on avait vu entre autres dans Alerte à Malibu dans les années 90. Et aussi dans Nicky Larson version Philippe Lachaud.
1: Ah, tu parles des Lundi Fontan?
2: Ah non, non, non.
1: Elle était vraiment là.
2: Pamela Anderson joue son propre rôle.
1: Ok, je ne savais pas, elle a réussi à la voir.
2: Bah bien sûr.
1: Waouh. On va poursuivre avec Missy Elliott qui fête ses 55 ans. Et il a 20 ans de moins. C'est Kev Adams, 35 ans, pour l'humoriste qui tente de faire carrière aux États-Unis.
3: Il n'y a pas longtemps, j'ai pris un rendez-vous avec une fille. Et ce pote en question, il m'a dit, si tu veux un conseil, va au sport juste avant. Comme ça, ça va contracter tes muscles. Et elle, elle va kiffer. Du coup, moi, je suis con, j'ai suivi son conseil, toi, j'ai fait du sport. La fille, elle me voit direct, elle fait « Waouh, tu fais du sport ?» Je dis « Ouais, ouais, ça se voit, hein ?» Elle dit « Non, ça se sent. »
2: Ah, voilà, waouh.
1: Waouh.
2: Bon anniversaire ce matin aussi à Liv Tyler, la fille de Steven Tyler, le chanteur d'Aerosmith, et surtout actrice qu'on a vue, Arwen dans Le Seigneur des Anneaux, et puis aussi la fille de Bruce Willis dans Armageddon. Bon, le papa avait fait la chanson. Et bon anniversaire au sprinter Carl Lewis, 65 ans. On a reçu vos messages. Léa de Barbizon, par exemple.
1: Elle a un anniversaire à souhaiter à son frère David, passionné de radio, qui fête ses 14 ans aujourd'hui. Je lui souhaite un super anniversaire et il sera trop content, j'espère, d'entendre son message.
2: Ah bah salut, ouais, effectivement.
1: Bah oui.
2: Et puis Pascal de Chamarron.
1: Alors elle souhaite un très joyeux anniversaire. Il souhaite un très joyeux anniversaire aux deux amours de sa vie, ma fille Claire et ma fille Chloé.
2: Des vêtements climatisés.
1: Ça va être l'actu en plus, vous allez voir, vous allez pouvoir en acheter.
2: Bah c'est fou ça.
1: Incroyable.
2: Ça va changer un petit peu notre vie. On en reparle juste après DC et Théodora, 6h12. Très bon début de journée, toujours plus de tubes sur Évasion.

0: très bon début de journée à l'écoute d'Évasion. Nous sommes donc effectivement le 1er juillet.
1: Et oui, ça y est, un tout nouveau mois qui démarre.
0: Et ça sent l'été, ça sent les vacances aussi pour les scolaires, ce sera après-demain. On va en reparler, Teddy Swims, dans un instant, et une actu en plus incroyable.
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1: Ça y est, ils existent, les vêtements climatisés. L'idée vient du Japon, où des ouvriers du bâtiment portent des vestes ventilées pour survivre aux chaleurs de l'été. Et ça a inspiré la marque Adidas, qui a présenté cette toute nouvelle collection lors de la Fashion Week de Paris. Alors comment ça fonctionne? Des ventilateurs intégrés gonflent et rafraîchissent les vestes et les shorts de l'intérieur. Par contre, vous vous doutez bien que si ça gonfle, eh ben ça donne le résultat finalement donne une silhouette XXL.
0: Ah oui.
1: Donc il va falloir assumer aussi sortir avec une veste un peu grosse comme une doudoune. En tout cas, ça devrait arriver dans les environs de 2027. Donc si ça peut vous intéresser, let's go.
0: Je sais pas si c'est pratique du coup de travailler avec un truc énorme.
1: Bah non, mais je pense que bon, y a beaucoup de problèmes aussi avec ce genre de vêtements. Mais bon, à voir si vraiment ils assument et ils vont jusqu'au bout de leur idée.
0: Ok.
1: Normalement oui, mais bon, écoutez, on sera là pour voir ça.
0: Nouvelle tendance, bah, on a hâte de voir ça effectivement. Teddy Swims dans un instant. 6h16, très bon réveil sur Évasion.
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0: Teddy Swims sur Évasion, en espérant qu'il ne nage pas dans ce vêtement comme l'action plus que tu viens de nous raconter.
1: Et oui, je vous rappelle qu'il va exister des vêtements en ventilateur, mais bon, c'est une autre histoire.
0: C'est fou ça, des vêtements un peu gonflés, qui laissent bien l'air passer. 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
1: Alors allez-y, tentez votre chance.
0: À suivre DJ Snake et Bipolar Sunshine, juste après quelques idées sorties, 6h25.
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3: Un ciné sous les étoiles à Bièvre. La ville vous propose d'assister à la projection de Jumper de Craig Chang, à un film d'animation pour toute la famille. Une ado passionnée par les animaux va tester une technologie lui permettant de communiquer avec eux en prenant leur apparence. Elle va ainsi vivre une aventure au cœur du monde animal. Un film qui vous fera réfléchir sur notre relation avec les animaux. Rendez-vous au domaine de Monteclin à partir de 22h. Entrée libre et gratuite. Un week-end de fête de musique à Corbreuse. Le festival au bout de la rue est de retour vendredi et samedi pour une troisième édition. Au programme, concerts avec chansons françaises, hip-hop festif, sonorités tropicales, reggae funk, musique du monde avec une pointe d'électro, mais aussi des sets de DJ. Un festival à taille humaine pour toutes les générations. Rendez-vous vendredi à 19h et samedi à 18h. Sur place, village d'artisans, offre de restauration, bar, parking et camping gratuit. Info et billetterie sur loasso.com. Bonne journée sur Évasion.
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1: Et oui, il fait beau, il fait frais, on a envie d'écouter Angèle. Et bah elle arrive sur Évasion.
0: Juste après, bah la météo justement avec toi et les infos.
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0: Brice Charrier, bonjour.
3: Bonjour à tous. Un agent de la maison d'arrêt de Fleury-Mérogis va-t-il se retrouver derrière les barreaux? Le tribunal d'Évry donnera sa réponse le 22 septembre. Le directeur du magasin central de l'établissement a été jugé en début de semaine, accusé d'y avoir volé en l'espace de 5 ans 2600 cartouches de cigarettes destinées aux détenus pour ensuite les revendre. Avec la complicité de sa compagne et de sa sœur, cette dernière dirigeant le département finance de la prison, le préjudice dépasserait le million d'euros. Il a été requis à son encontre 3 ans de prison ferme effectif, 4 mois ferme pour sa femme, 1 an de sursis pour sa sœur. Plusieurs élus essoniens se rassembleront ce matin devant l'hôtel de ville d'Orsay à l'initiative de la mairie pour dénoncer le désengagement financier de l'État, en particulier dans le cadre de l'opération d'intérêt national de Paris-Saclay. Les dépenses liées à la croissance de la population sont déjà supportées par la collectivité, tandis que les recettes correspondantes ne seront perçues que dans plusieurs années, se plaint la municipalité. On connaît les dates de la prochaine élection présidentielle en 2027. Le premier tour aura lieu le dimanche 18 avril et le second 2 semaines plus tard, le 2 mai. Des dates qui seront officialisées aujourd'hui en Conseil des ministres. Le syndicat des eaux d'Île-de-France veut faire payer les fabricants de pesticides. Le CELIF a récemment saisi le Premier ministre et la Commission européenne de recours pour tenter d'imposer aux producteurs de pesticides une participation au financement de la dépollution des eaux. Il s'agit d'assumer une part des coûts liés aux résidus de pesticides et de polluants éternels retrouvés dans l'eau. La France reste le premier utilisateur de pesticides de l'Union européenne. Le traitement de ces pollutions coûte entre 500 millions et 1 milliard d'euros par an. L'année scolaire touche à sa fin, mais vous pouvez déjà vous projeter dans la prochaine. Le département de l'Essonne vous invite à calculer dès maintenant votre tarif pour la cantine dans le collège de vos enfants. Alors que la production d'un repas coûte un peu plus de 10 euros, la collectivité en finance près de 50 à plus de 90% selon la situation de chaque foyer. Cette tarification modulée concerne les 46 000 élèves demi-pensionnaires. Le tarif est calculé en fonction des revenus et de la composition du foyer fiscal. Pour le faire, rendez-vous sur restauration.essonne.fr. Et puis l'équipe de France de football a passé avec brio son 16e de finale de la Coupe du Monde. Un succès 3-0 avec la manière, cette nuit face à la Suède. Et Kylian Mbappé encore marqué 2 fois. Au prochain tour, les Bleus affronteront le Paraguay samedi.
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1: C'est une nouvelle journée qui démarre avec de belles éclaircies ce matin. Quelques nuages tout de même pour vous accompagner dans la matinée et jusqu'à 23 degrés attendus près d'Étampes. On attend 22 à Ris-Orangis ce matin, 22 également près de Juvisy ou encore 23 à Corbeil-Essonnes. Dans l'après-midi, les températures vont augmenter jusqu'à 27 degrés. On attend 27 justement à Milly-la-Forêt, 26 près de Soisy-sur-École. Il fera jusqu'à 26 également à Hyères et Brunois. Je vous souhaite à tous une excellente journée sur Évasion.
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1: Il est 6h34 et on se réveille de en bonne humeur avec Angèle sur Évasion.
0: Toujours plus de tubes ainsi que l'horoscope qui va pas tarder pour ce mercredi 1er juillet déjà.

0: On passe tant que sur Évasion, on se fait du bien.
1: Oh, c'est que ça fait du bien aux oreilles, on chante en plus dans le studio, c'est trop bien.
0: 6h42, à suivre.
1: Et bah, l'horoscope.
0: Oui, Evita, dans un instant, toujours plus de tubes, bon réveil.
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0: Les béliers.
1: Les projets à long terme cimentent votre union.
0: Les taureaux.
1: L'heure des déclarations enflammées a sonné.
0: Les gémeaux.
1: Votre confiance en vos capacités crève l'écran.
0: Les cancers.
1: Les avis trop tranchés créent des tensions inutiles.
0: Et voici le signe du jour, les lions.
1: Le charme opère à tous les coups pour les célibataires.
0: Les vierges.
1: Fuir les conflits est votre meilleure tactique.
0: Balance.
1: Le début d'une belle histoire crée la surprise.
0: Les scorpions.
1: Votre originalité permet de résoudre les problèmes du jour.
0: Les sagittaires.
1: Votre entrain au bureau accélère la fin des dossiers.
0: Capricorne.
1: Le moment des grands choix approche.
0: Les Verseaux.
1: La présence de l'être aimé suffit à votre bonheur.
0: Et les poissons.
1: Des imprévus bouleversent votre emploi du temps.
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0: écoutez Évasion et c'était Vita, ça fait mal ce matin de 1er juillet. Et oui déjà.
1: Et bah oui, mais ce qui fait du bien, c'est que les vacances d'été approchent. Et ça, on a tous hâte.
0: Ah oui, c'est fin de semaine. Enfin, on a hâte. Je pense qu'il y a des parents qui sont en mode, oh non, mince. Oh non,
1: oui,
0: son retour.
1: Bon. Est-ce qu'ils sont tous en vacances, je sais pas, mais en tout cas, l'été est là, ça y est, ça fait du bien, on est un peu plus à la cool qu'en début d'année.
0: Et il fait plus frais.
1: Il fait plus frais, on va en profiter parce que ce sera pas le cas la semaine prochaine, voilà, désolé.
0: C'est, oh wow, ok.
1: Ouais, bon.
0: Bon, ça marche. Dans un instant, on va écouter Taylor Swift avec Opalight. On vous souhaite évidemment un excellent début de journée. Toujours plus de tubes sur Évasion et quelques offres d'emploi.
1: Allez, on fait comme ça.
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3: Un cabinet d'orthodontie moderne situé à Brunoy recherche une secrétaire médicale en CDI. Les missions comprennent l'accueil physique et téléphonique, la création des dossiers patients, la gestion de la facturation et le suivi des règlements. Une bonne maîtrise des outils bureautiques est appréciée. Si jamais vous êtes intéressé, vous pouvez téléphoner au 01 41 31 33 12 pour vous positionner sur cette offre. Un EHPAD situé à Mennecy recherche une aide-soignante dans le cadre de missions en intérim. Les principales missions consistent à assurer les soins d'hygiène et de confort des résidents, aider à l'alimentation, à participer à la prévention des escarres. Le poste s'adresse aux professionnels souhaitant intégrer une structure médico-sociale dynamique. Alors si jamais vous êtes intéressé, vous pouvez candidater en ligne via Vitalis Médical.
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0: Taylor Swift sur Évasion.
1: Taylor Swift qui doit se faire des petits week-ends comme ça avec son chéri en amoureux et ça tombe très bien, c'est ce qu'on vous offre.
2: Et oui, un week-end de charme sans Taylor Swift, mais quand même avec votre amoureux à vous.
1: J'imagine la pub Taylor Swift non incluse.
2: Oh,
1: offre non contractuelle. Oui, vous partez à qui vous voulez, vous pouvez lui demander en même temps.
2: Oui, vous pouvez la contacter sur Instagram, peut-être qu'elle vous répondra.
1: Bah évidemment, taylor@taylorswift.com. Voilà, je donne son email. On sait jamais, après c'est pas sûr qu'elle dise oui.
2: Bon quand même, en tout cas vous pouvez tenter votre chance.
1: Un week-end de charme à gagner avec nous à 7h25 dans le 10 secondes chrono. Inscription dès maintenant, vous envoyez Eva, votre prénom, votre numéro de téléphone au 7 10 36. Une nuit dans un château, une belle demeure avec le petit déjeuner offert. Voilà, vous allez vous détendre sans les enfants parce que c'est les vacances bientôt, mais c'est les vacances aussi pour tout le monde.
2: Et oui, ça vous permettra de bien terminer la semaine avec un joli cadeau.
1: Qui dit Taylor Swift dit un de ses meilleurs amis, c'est Ed Sheeran, c'est lui, c'est maintenant. Et c'est Azizam tout de suite, toujours plus de tubes sur Évasion 6h56.

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7: Bonjour.
8: Bienvenue à tous sur Évasion, il est 7h du matin. C'est David Guetta et Jennifer Lopez qu'on retrouve dans quelques instants.
7: Toujours plus de tubes juste après les infos, la météo, bon réveil.
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7: Brice Charrier, bonjour.
9: Bonjour à tous. Un agent de la maison d'arrêt de Fleury-Mérogis va-t-il se retrouver derrière les barreaux? Le tribunal d'Evry donnera sa réponse le 22 septembre. Le directeur du magasin central de l'établissement a été jugé en début de semaine, accusé d'y avoir volé en l'espace de 5 ans 2600 cartouches de cigarettes destinées aux détenus, pour ensuite les revendre. Avec la complicité de sa compagne et de sa sœur, cette dernière dirigeant le département finance de la prison, le préjudice dépasserait le million d'euros. Il a été requis à son encontre 3 ans de prison ferme effectif, 4 mois ferme pour sa femme, 1 an de sursis pour sa sœur. Plusieurs élus essonniens se rassembleront ce matin devant l'hôtel de ville d'Orsay à l'initiative de la mairie pour dénoncer le désengagement financier de l'État, en particulier dans le cadre de l'opération d'intérêt national de Paris-Saclay. Les dépenses liées à la croissance de la population sont déjà supportées par la collectivité, tandis que les recettes correspondantes ne seront perçues que dans plusieurs années, se plaint la municipalité. On connaît les dates de la prochaine élection présidentielle en 2027. Le premier tour aura lieu le dimanche 18 avril et le second 2 semaines plus tard, le 2 mai. Des dates qui seront officialisées aujourd'hui en Conseil des ministres. Le syndicat des eaux d'Île-de-France veut faire payer les fabricants de pesticides. Le CEDIF a récemment saisi le Premier ministre et la Commission européenne de recours pour tenter d'imposer aux producteurs de pesticides une participation au financement de la dépollution des eaux. Il s'agit d'assumer une part des coûts liés aux résidus de pesticides et de polluants éternels retrouvés dans l'eau. La France reste le premier utilisateur de pesticides de l'Union européenne. Le traitement de ces pollutions coûte entre 500 millions et 1 milliard d'euros par an. L'année scolaire touche à sa fin, mais vous pouvez déjà vous projeter dans la prochaine. Le département de l'Essonne vous invite à calculer dès maintenant votre tarif pour la cantine dans le collège de vos enfants. Alors que la production d'un repas coûte un peu plus de 10 euros, la collectivité en finance près de 50 à plus de 90% selon la situation de chaque foyer. Cette tarification modulée concerne les 46 000 élèves demi-pensionnaires. Le tarif est calculé en fonction des revenus et de la composition du foyer fiscal. Pour le faire, rendez-vous sur restauration.essonne.fr. Et puis l'équipe de France de football a passé avec brio son 16e de finale de la Coupe du Monde. Un succès 3-0 avec la manière, cette nuit face à la Suède. Et Kylian Mbappé encore marqué 2 fois. Au prochain tour, les Bleus affronteront le Paraguay samedi.
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8: C'est une nouvelle journée qui démarre avec de belles éclaircies ce matin. Quelques nuages tout de même pour vous accompagner dans la matinée et jusqu'à 23 degrés attendus près d'Étampes. On attend 22 à Ris-Orangis ce matin, 22 également près de Juvisy ou encore 23 à Corbeil-Essonne. Dans l'après-midi, les températures vont augmenter jusqu'à 27 degrés. On attend 27 justement à Milly-la-Forêt, 26 près de Soisy-sur-École. Il fera jusqu'à 26 également à Hyères et Brunoy. Je vous souhaite à tous une excellente journée sur Évasion.
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7: Allez, bonjour et bon réveil.
8: Il est 7h03 et pour vous mettre de bonne humeur, Katy Perry qui arrive tout de suite sur Évasion.
7: Ainsi que vos anniversaires. Toujours plus de tubes, voici David Guetta tout de suite.

0: Valérie sur Évasion, 7h11.
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0: Bonjour, nous sommes là.
3: Et oui, on est ravis d'être avec vous aujourd'hui. Nous sommes le premier jour du mois de juillet. Une nouvelle page blanche se présente à vous, alors profitez-en. Nous fêtons la Saint-Thierry aujourd'hui, alors bonne fête à vous tous. Et qui dit 1er juillet, dit journée mondiale du reggae.
0: Ce matin, bon anniversaire à Léa Seydoux, 41 ans, ou encore Pamela Anderson qu'on a vu dans Alerta Malibu. Elle a 59 ans ce matin. Avec ce générique incroyable, mais ce ne sont pas les seuls à fêter leur anniversaire.
3: Et non, on poursuit avec Missy Elliott qui fête ses 55 ans aujourd'hui. Et il a 20 ans de moins, c'est Kev Adams, 35 ans pour l'humoriste qui tente de faire carrière aux États-Unis.
4: J'ai pris un rendez-vous avec une fille et ce pote en question, il m'a dit, si tu veux un conseil, va au sport juste avant. Comme ça, ça va contracter tes muscles et elle va kiffer. Du coup, moi, je suis con, j'ai suivi son conseil, toi, j'ai fait du sport. La fille, elle me voit direct, elle fait « Waouh, tu fais du sport ?» Je dis « Ouais, ouais, ça se voit, hein ?» Elle dit « Non, ça se sent. »
0: Oh, waouh, pas de bol. Bon anniversaire à Carl Lewis ce matin, 65 ans pour l'athlète. Et Liv Tyler, l'actrice, qui est aussi la fille de Steven Tyler, le chanteur d'Aerosmith, fête ses 49 ans. Elle jouait Arwen dans Le Seigneur des Anneaux. Et aussi la fille de Bruce Willis dans Armageddon. Voici la BO qui était écrite par son... Papa, on a reçu vos messages aussi, Léa de Barbizon par exemple.
3: Elle a un message pour son frère David, passionné de radio qui fête ses 14 ans aujourd'hui. Je lui souhaite un super anniversaire. Il sera trop content, j'espère, d'entendre son message.
0: Bon anniversaire aussi à quelqu'un de la part de Pascal de Chamarande.
3: Joyeux anniversaire aux deux amours de ma vie, ma fille Claire et ma femme Chloé.
0: Ah bah voilà.
3: Bah trop mignon, si vous aussi vous avez des messages encore plus mignons à faire passer, ça se passe sur evasionfm.com.
0: Un film mignon qui est sorti il n'y a pas longtemps, c'est Toy Story, et du coup il y a un challenge.
3: Oui, vous allez voir, vous avez dû voir des vidéos sur les réseaux sociaux, mais on vous en parle dans quelques instants.
0: Juste après Miley Cyrus, 7h12. Oh.

0: Miley Cyrus sur Évasion, il est 7h16 et dans un instant, on vous offre un week-end de charme.
1: Et oui, vous allez devoir répondre aux 5 à la suite et peut-être que vous allez pouvoir repartir avec un très beau cadeau cette semaine.
0: C'est dans le 10 secondes chrono, vous aurez donc 10 secondes pour trouver la bonne réponse. Et effectivement, vous allez pouvoir partir à deux dans un séjour magique avec une nuit dans un château, un bel hôtel étoilé ou encore une demeure de charme, dîner, petit déjeuner compris. Loin de tout ce qui fait du bruit dans votre vie quotidienne.
1: Loin du travail aussi finalement.
0: Et des enfants, c'est ce que je voulais dire. 7h16, on les embrasse évidemment. 7h16, on joue dans un instant. Eva, votre prénom, votre numéro de téléphone par SMS au 71036.
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1: Le Toy Story Challenge explose sur les réseaux sociaux. Le principe est simple et très marrant. Dès que la chanson culte du film retentit, les participants doivent s'arrêter net et tomber au sol comme des jouets désarticulés. Un petit peu comme dans le film quand on dit Andy arrive et qu'ils s'arrêtent tous net. Ben là, c'est pareil avec des vrais humains. Donc, des gymnastes réalisent des vidéos impressionnantes en se figeant en plein saut sur des trampolines ou des barres. Bon, faites tout de même attention, vous n'êtes pas gymnaste et au pire, prévoyez des matelas de sécurité. J'ai pas envie que vous vous blessiez si vous avez envie d'essayer.
0: Oui, non, mais c'est bien de le préciser, c'est effectivement des gymnastes sur des matelas rembourrés, quoi.
1: En plus, donc elles sont quand même sécurisées.
0: Ou j'ai vu des gens le faire dans de l'eau, dans une piscine.
1: Ah ouais, mais quand même, si tu te fais un claquage...
0: Ah, tu peux te faire mal.
1: Bah oui, non, bon, faites attention. Rigolez, mais avec précaution.
0: Tout ceci est fait par des professionnels, ne faites pas ça chez vous. Mais c'est très rigolo, effectivement.
1: Oui, franchement, allez voir les vidéos, je pense que ça vaut le coup d'œil.
0: Dans un instant, Bruno Mars. 7h17, bon début de journée sur Évasion.
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1: Effectivement, et cette semaine, on a un week-end de charme à vous proposer et à vous offrir.
2: Il tombe à pic avec le beau temps qui est avec nous. Vous allez pouvoir partir avec la personne que vous voulez. Petit déjeuner, déjeuner compris, tout y est.
1: Exactement, séjour magique avec une nuit dans un château ou un bel hôtel étoilé ou une demeure de charme, vous choisirez. Bienvenue à qui ?
2: Bienvenue à Mélanie de Saint-Fargeau-Pontierry. Bonjour Mélanie.
3: Bonjour.
2: Waouh, t'as la pêche, ça va ?
3: Ouais, je suis en forme, chez vous, il y a du soleil, c'est trop bien.
2: T'as bien raison.
1: Et il fait frais, et ça c'est pas mal.
3: Ouais, mais ça va. Ça nous fait du bien par rapport aux chaleurs qu'il y a eu ces derniers temps.
2: Oui.
1: Exactement. Quoi de prévu pour toi cet été ?
3: Rien de particulier, il y a les championnats d'Europe de natation, donc voilà, ça va bien m'occuper tout l'été.
2: Ah.
1: Ok, du coup, petit week-end de charme.
3: C'est ça. On va se détendre un peu, ça va faire du bien.
1: Tu m'étonnes. 10 secondes chrono, tu auras donc un thème ce matin, 10 secondes pour répondre, c'est ça le principe. On a un 5 à la suite aujourd'hui.
2: Oui, tu nous dis quand t'es prête Mélanie.
3: Je suis prête.
2: Alors top, c'est parti, il va falloir que tu trouves 5 créatures ou animaux fantastiques. C'est parti.
3: Un dragon, oui. Une licorne,
2: oui.
3: Dragon, licorne.
1: Et c'est trop tard.
2: Aïe.
3: Je sais pas.
2: C'est pas grave. Mélanie, tu retentes quand tu veux parce que franchement, tu nous as donné la pêche. Alors tu rejoues avec nous, mais vraiment quand tu veux.
3: D'accord.
1: Je propose le Dahu.
2: Ouais, si tu veux.
3: Oui, pas mal.
1: Du jeu. Le monstre du Loch Ness. Bon, enfin bref. Oui, tu rejoues quand tu veux. Bisous, on joue tout à l'heure à 8h25. Il y a déjà des gens sur WhatsApp qui nous contactent pour ça. Voici Carrie Jepsen.

0: Vous êtes bien sur Évasion et il est 7h31.
1: Et ça continue en musique, Charlotte Cardin qui arrive dans quelques instants sur Évasion.
0: Toujours plus de tubes après les infos.
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0: Brice Charrier, bonjour.
3: Bonjour à tous. Un agent de la maison d'arrêt de Fleury-Mérogis va-t-il se retrouver derrière les barreaux? Le tribunal d'Evry donnera sa réponse le 22 septembre. Le directeur du magasin central de l'établissement a été jugé en début de semaine, accusé d'y avoir volé en l'espace de 5 ans 2600 cartouches de cigarettes destinées aux détenus pour ensuite les revendre avec la complicité de sa compagne et de sa sœur, cette dernière dirigeant le département finance de la prison. Le préjudice dépasserait le million d'euros. Il a été requis à son encontre 3 ans de prison ferme effectif, 4 mois ferme pour sa femme, 1 an de sursis pour sa sœur. Plusieurs élus essonniens se rassembleront ce matin devant l'hôtel de ville d'Orsay à l'initiative de la mairie pour dénoncer le désengagement financier de l'État, en particulier dans le cadre de l'opération d'intérêt national de Paris-Saclay. Les dépenses liées à la croissance de la population sont déjà supportées par la collectivité, tandis que les recettes correspondantes ne seront perçues que dans plusieurs années, se plaint la municipalité. On connaît les dates de la prochaine élection présidentielle en 2027. Le premier tour aura lieu le dimanche 18 avril et le second 2 semaines plus tard, le 2 mai. Des dates qui seront officialisées aujourd'hui en Conseil des ministres. Le syndicat des eaux d'Île-de-France veut faire payer les fabricants de pesticides. Le CEDIF a récemment saisi le Premier ministre et la Commission européenne de recours pour tenter d'imposer aux producteurs de pesticides une participation au financement de la dépollution des eaux. Il s'agit d'assumer une part des coûts liés aux résidus de pesticides et de polluants éternels retrouvés dans l'eau. La France reste le premier utilisateur de pesticides de l'Union européenne. Le traitement de ces pollutions coûte entre 500 millions et 1 milliard d'euros par an. L'année scolaire touche à sa fin, mais vous pouvez déjà vous projeter dans la prochaine. Le département de l'Essonne vous invite à calculer dès maintenant votre tarif pour la cantine dans le collège de vos enfants. Alors que la production d'un repas coûte un peu plus de 10 euros, la collectivité en finance près de 50 à plus de 90% selon la situation de chaque foyer. Cette tarification modulée concerne les 46 000 élèves demi-pensionnaires. Le tarif est calculé en fonction des revenus et de la composition du foyer fiscal. Pour le faire, rendez-vous sur restauration.essonne.fr. Et puis l'équipe de France de football a passé avec brio son 16e de finale de la Coupe du Monde. Un succès 3-0 avec la manière, cette nuit face à la Suède. Et Kylian Mbappé encore marqué 2 fois. Au prochain tour, les Bleus affronteront le Paraguay samedi.
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1: C'est une nouvelle journée qui démarre avec de belles éclaircies ce matin. Quelques nuages tout de même pour vous accompagner dans la matinée et jusqu'à 23 degrés attendus près d'Étampes. On attend 22 à Ris-Orangis ce matin, 22 également près de Juvisy ou encore 23 à Corbeil-Essonne. Dans l'après-midi, les températures vont augmenter jusqu'à 27 degrés. On attend 27 justement à Milly-la-Forêt, 26 près de Soisy-sur-École. Il fera jusqu'à 26 également à Hyères et Brunoy. Je vous souhaite à tous une excellente journée sur Évasion.
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1: Il est 7h34, on vous l'avait promis, Charlotte Cardin, c'est tout de suite sur Évasion.
0: Votre horoscope arrive également. Très bon début de mercredi 1er juillet.

0: Bienvenue sur Évasion, c'était Mojo avec Lady Mojo, un duo de la fin des années 90 et de la French Touch.
1: Et puis vu que tout est lié, Joe qui arrive dans quelques instants sur Évasion.
0: Qui est la moitié de Mojo, c'est ça?
1: Voilà, exactement.
0: Il y a juste Joe. Il y aura Mo plus tard. Et puis Alex Warren aussi de tout de suite, c'est l'horoscope de ce mercredi.
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0: Les béliers.
1: Les projets à long terme cimentent votre union.
0: Les taureaux.
1: L'heure des déclarations enflammées a sonné.
0: Les gémeaux.
1: Votre confiance en vos capacités crève l'écran.
0: Les cancers.
1: Les avis trop tranchés créent des tensions inutiles.
0: Et voici le signe du jour, les lions.
1: Le charme opère à tous les coups pour les célibataires.
0: Les vierges.
1: Fuir les conflits est votre meilleure tactique.
0: Balance.
1: Le début d'une belle histoire crée la surprise.
0: Les scorpions.
1: Votre originalité permet de résoudre les problèmes du jour.
0: Les sagittaires.
1: Votre entrain au bureau accélère la fin des dossiers.
0: Capricorne.
1: Le moment des grands choix approche.
0: Les Verseaux.
1: La présence de l'être aimé suffit à votre bonheur.
0: Et les poissons.
1: Des imprévus bouleversent votre emploi du temps.
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0: Joe sur Évasion, End of Beginning, 7h44. Bienvenue, bon réveil, il fait déjà grand jour, grand beau et pas trop chaud.
1: Non, et en plus vous nous avez donné un peu votre programme de la journée dans les petits messages que vous nous avez envoyés. On commence avec celui de Marine de Mantes-la-Jolie, après-midi ciné avec mes loulous cet après-midi. On va aller voir Les Mignons et on a Océane de La Ferté-Gaucher. Tous vos cadeaux me donnent envie entre le Bon Spartout et le Week-end de Charme, je ne sais pas lequel choisir.
0: Rien n'empêche de jouer à tout, on verra ce qui se passe après.
1: Et oui, on verra. À toi ta chance.
0: Effectivement, envoyez Eva, votre prénom et numéro de téléphone au 7-10-36 par SMS pour jouer avec nous avant la fin de l'émission.
1: Et oui, on vous attend très nombreux.
0: Toujours plus de tubes en attendant avec Alex Oren. À 7h45 tout pile, très bon début de journée.
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0: Alex Maren sur Évasion, très bon début de journée, bon début de mercredi et tout va bien se passer aujourd'hui.
1: Justement, pour vous donner la pêche, Michael Jackson avec un de ses bops qui arrive tout de suite sur Évasion.
0: Un de ses quoi?
1: C'est bop.
0: Bop?
1: Ouais, j'aime bien.
0: Ok. Billie Jean tout de suite sur Évasion.

0: parce qu'on ne le filme Michael, évidemment.
1: Oh oui, qu'on a vu tous les deux et qu'on valide. Et
0: effectivement, c'était Michael Jackson.
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1: Il est 8h et on se réveille avec Tamim Pala sur Évasion.
0: Juste après les infos, bienvenue mercredi 1er juillet.

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1: Et c'est avec Brice Charrier.
2: Bonjour à tous. Un agent de la maison d'arrêt de Fleury-Mérogis risque de se retrouver derrière les barreaux. Il sera fixé sur son sort le 22 septembre. Le directeur du magasin central de l'établissement a été jugé en début de semaine, accusé d'y avoir volé en l'espace de 5 ans 2600 cartouches de cigarettes destinées aux détenus, pour ensuite les revendre avec la complicité de sa compagne et de sa sœur, cette dernière dirigeant le département finance de la prison. Le préjudice dépasserait le million d'euros. Il a été requis à son encontre 3 ans de prison ferme effectif, 4 mois ferme pour sa femme, 1 an de sursis pour sa sœur. Le nouveau congé supplémentaire de naissance entre en vigueur aujourd'hui. Il permet aux jeunes parents de passer plus de temps auprès de leur bébé né depuis le début de l'année, tout en étant partiellement indemnisé. D'une durée d'un ou deux mois, il peut être pris par chaque membre du couple en même temps ou pas. Ce dispositif s'ajoute au congé maternité et paternité. Autre nouveauté de ce 1er juillet, l'exonération de cotisations pour les particuliers employant une aide à domicile est repoussée de 70 à 80 ans. Cela va donc coûter plus cher aux septuagénaires. Enfin, le prix du gaz augmente de 7,4% ce mois-ci. Cela représente une hausse moyenne de 2,70 € sur la facture mensuelle. Le syndicat des eaux d'Île-de-France veut faire payer les fabricants de pesticides. Le CEDIF a récemment saisi le Premier ministre et la Commission européenne de recours pour tenter d'imposer aux producteurs de pesticides une participation au financement de la dépollution des eaux. Il s'agit d'assumer une part des coûts liés aux résidus de pesticides et de polluants éternels retrouvés dans l'eau. La France reste le premier utilisateur de pesticides de l'Union européenne. Le traitement de ces pollutions coûte entre 500 millions et 1 milliard d'euros par an. Nous vous l'annoncions déjà hier soir, ne soyez pas surpris si vous entendez de gros bruits aujourd'hui dans le nord-est de l'Essonne, potentiellement vers 10h puis 16h, mais ces horaires peuvent changer. Un avion de combat volera à basse altitude, en particulier au-dessus du site Safran de Corbeil. Le Mirage 2000, venu de Nancy, participe au 40e anniversaire de son moteur, réalisé par les équipes de Safran. La direction annonce des nuisances sonores temporaires. Et puis l'équipe de France de football a passé avec brio son 16e de finale de la Coupe du Monde. Un succès 3-0 cette nuit face à la Suède. Kylian Mbappé a encore marqué 2 fois et rejoint Lionel Messi en tête du classement des buteurs. Prochain tour pour les Bleus contre le Paraguay samedi soir.
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1: C'est une nouvelle journée qui démarre avec de belles éclaircies ce matin. Quelques nuages tout de même pour vous accompagner dans la matinée et jusqu'à 23 degrés attendus près d'Étampes. On attend 22 à Ris-Orangis ce matin, 22 également près de Juvisy ou encore 23 à Corbeil-Essonne. Dans l'après-midi, les températures vont augmenter jusqu'à 27 degrés. On attend 27 justement à Milly-la-Forêt, 26 près de Soisy-sur-École. Il fera jusqu'à 26 également à Hyères et Brunois. Je vous souhaite à tous une excellente journée sur Évasion.
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5: 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On va écouter Tame Impala tout de suite, Dracula sur Évasion.
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0: sur Évasion.
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0: Et bonjour et bienvenue.
3: Et salut à tous, nous sommes le 1er juillet, le premier jour de ce nouveau mois. Une nouvelle page blanche se présente à vous, alors profitez-en. Nous fêtons la Saint-Thierry, bonne fête à vous. Et qui dit 1er juillet dit journée mondiale du reggae.
0: Et oui, effectivement. L'actrice Léa Seydoux fête ses 41 ans. On a aussi Pamela Anderson qu'on a vu dans Alerte à Malibu, 59 ans. On l'a vu aussi dans Nicky Larson de Philippe Lachaud.
3: Ça, c'est dingue, vraiment le multiverse.
0: Mais oui, tu sais, elle se fait séduire par celui qui a la petite moustache là.
3: Ah oui, ok.
0: Mais oui, parce qu'il met le parfum, du coup elle tombe amoureuse. Alors que bon, rien ne prédestinait à tout ça. Mais il y a d'autres gens qui fêtent leur anniversaire ce matin.
3: C'est le cas de Missy Elliott qui fête ses 55 ans et il a 20 ans de moins. C'est Kev Adams, 35 ans pour l'humoriste qui tente de faire carrière aux États-Unis.
4: Du coup, il n'y a pas longtemps, j'ai pris un rendez-vous avec une fille et ce pote en question, il m'a dit, si tu veux un conseil, va au sport juste avant. Comme ça, ça va contracter tes muscles et elle va kiffer. Du coup, moi, je suis con, j'ai suivi son conseil, toi, j'ai fait du sport. La fille, elle me voit direct, elle fait « Waouh, tu fais du sport ?» Je dis « Ouais, ouais, ça se voit, hein ?» Elle dit « Non, ça se sent, ça se sent. »
0: Désolé pour toi, Kev. Carl Lewis, dans les Starting Blocks, il fête ses 65 ans et Liv Tyler fête son anniversaire. Elle a joué Arwen dans Le Seigneur des Anneaux. C'est la fille du chanteur Aerosmith et c'est lui qui chante la chanson d'Armageddon. Le film avec Bruce Willis, parce qu'elle joue la fille de Bruce Willis dans le film. T'as suivi ?
3: Oui, j'ai tout suivi, tout est lié.
0: Très bien. Il y a aussi Léa de Barbizon qui a un petit message.
3: Pour son frère David, passionné de radio, qui fête ses 14 ans aujourd'hui, je lui souhaite un super anniversaire. Il sera trop content. J'espère d'entendre son message.
0: C'est une belle passion. Et on a reçu un message de Pascal de Chamarande.
3: Joyeux anniversaire aux deux amours de ma vie, ma fille Claire et ma femme Chloé. Si vous aussi, vous avez des messages à faire passer, evasionfm.com pour demain cette fois-ci.
0: Un chiffre du jour dans un instant ?
3: Oui, alors on va parler de choses qu'on fait nous-mêmes.
0: Ok. Très bien, à la maison.
3: À la maison.
0: À la maison, on en parle après. Chiran Martin Garrix, 8h12, bienvenue sur Évasion, bonne matinée.

0: Martin Garrix avec Ed Sheeran, Repeat It sur Évasion 8h15. Très bon début de mercredi, 1er juillet.
1: Et oui, vous allez pouvoir écrire tout ce que vous voulez sur cette nouvelle page blanche qui dure tout le mois de juillet.
0: Mais ça, alors ça, c'est dingo, Émilie.
1: Ouais, j'aime bien commencer les mois comme ça.
0: Ça, c'est fou.
1: Positif, quoi.
0: Bah ouais, t'es pleine de positivité.
1: Bah oui.
0: Et on vous offre un week-end de charme, d'ailleurs, avec qui vous voulez. Ça ne regarde pas. On joue dans un instant. Vous envoyez Eva, votre prénom, votre numéro de téléphone au 71036 par SMS. Et on joue au discount chrono.
1: On va jouer à une voix mystère, d'ailleurs, plus précisément.
0: Oh, qu'on a entendu dans l'éphéméride.
1: Donc j'espère que vous avez été attentifs.
0: Très bien. Un petit chiffre du jour.
1: C'est parti. 35% d'entre nous faisons ça nous-mêmes, à votre avis.
0: Très bien. On va mettre ça sur la page Facebook Évasion. Vous avez jusqu'à 9h pour trouver vos petites réponses, les suggestions. On va les lire à l'antenne. On écoute Naïka dans un instant. Un des tubes de cet été.
1: Clairement.
0: 8h16, bienvenue sur Évasion.
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1: Bonjour et bienvenue, un week-end de charme à gagner cette semaine dans le 10 secondes chrono sur Évasion.
2: Exactement, quel beau cadeau qui tombe à pic juste pendant les vacances d'été finalement. Oh,
1: mais carrément, un cadeau qui va vous faire plaisir, je l'espère. Vous allez pouvoir passer une nuit dans un château, une belle demeure avec petit déjeuner offert, avec qui vous voulez, ça ne nous regarde pas.
2: Et oui, tout est compris, vous avez juste à y aller et c'est peut-être le cas de notre auditrice ce matin. Elle s'appelle Émilie, elle vient de Bellegarde. Bonjour Émilie.
3: Bonjour.
2: Ça va? Waouh, t'as
3: coucou
2: la pêche.
3: Coucou Émilie. Je suis contente de vous entendre.
2: Bah ça s'entend, ça nous fait trop plaisir.
3: Avec ce beau soleil et vos téléphones, tout va bien. Bah, je vous entends bien.
1: Bah c'est trop bien. Tu partiras avec qui si tu gagnes?
3: Eh bien, avec mon chéri, parce qu'aujourd'hui, c'est nos 13 ans de rencontre. Donc,
1: oh,
3: ça pourrait être un beau cadeau.
2: Waouh, 13 ans, c'est énorme.
3: C'est énorme, ouais.
1: C'est quoi votre secret pour que ça dure comme ça?
3: Ah ben, écoute, des activités communes, des passions communes, voilà, c'est déjà pas mal.
2: C'est déjà très bien.
3: Voilà.
1: J'aime bien. Eh bien, écoute, pour ça, il va falloir répondre. C'est un son mystère ce matin dans les secondes chrono.
2: Oui, il va falloir que tu reconnaisses une personnalité célèbre, mais tu vas voir, ça va être assez simple.
1: Oui, petit indice, c'est un humoriste, on passe un extrait de sketch et après tu auras 10 secondes pour trouver. Tu es prête?
3: Oui, je suis prête.
1: C'est parti.
4: Du coup, il n'y a pas longtemps, j'ai pris un rendez-vous avec une fille et ce pote en question, il m'a dit, si tu veux un conseil, va au sport juste avant, comme ça, ça va contracter tes muscles et elle va kiffer. Du coup, moi, je suis con, j'ai suivi son conseil, toi, j'ai fait du sport. La fille, elle me voit direct, elle fait « Waouh, tu fais du sport ?» Je dis « Ouais, ouais, ça se voit, hein ?» Elle dit « Non, ça se sent, c'est... »
1: Alors, à ton avis, qui c'est?
3: Alors, je suis pas sûre d'avoir bien reconnu la voix, mais je pense à qui est la dame.
1: Oui,
2: ben, c'est une bonne réponse, Émilie, bravo.
1: Bah oui, fête son anniversaire aujourd'hui, 35 ans pour Kev. Du coup, tu fais partie du tirage au sort pour le week-end de charme. On va te souhaiter un bon mercredi.
3: Eh ben merci, bon mercredi à vous deux.
2: Merci.
1: Et on rejoue demain 7h25, inscription, vous envoyez Eva, votre prénom, votre numéro de téléphone au 7 10 36 par SMS. Rendez-vous demain 7h25 pour jouer avec nous de nouveau.

0: Laurine sur Évasion. Bon début de matinée.
1: Et oui, on est ravis d'être avec vous. Ça continue en musique. Shakira qui arrive dans quelques instants.
0: Juste après les infos, la météo, 8h31.
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1: Et c'est avec Brice Charrier.
3: Bonjour à tous. Un agent de la maison d'arrêt de Fleury-Mérogis risque de se retrouver derrière les barreaux. Il sera fixé sur son sort le 22 septembre. Le directeur du magasin central de l'établissement a été jugé en début de semaine, accusé d'y avoir volé en l'espace de 5 ans 2600 cartouches de cigarettes destinées aux détenus, pour ensuite les revendre avec la complicité de sa compagne et de sa sœur, cette dernière dirigeant le département finance de la prison. Le préjudice dépasserait le million d'euros. Il a été requis à son encontre 3 ans de prison ferme effectif, 4 mois ferme pour sa femme, 1 an de sursis pour sa sœur. Le nouveau congé supplémentaire de naissance entre en vigueur aujourd'hui. Il permet aux jeunes parents de passer plus de temps auprès de leur bébé né depuis le début de l'année, tout en étant partiellement indemnisé. D'une durée d'un ou deux mois, il peut être pris par chaque membre du couple en même temps ou pas. Ce dispositif s'ajoute au congé maternité et paternité. Autre nouveauté de ce 1er juillet, l'exonération de cotisation pour les particuliers employant une aide à domicile est repoussée de 70 à 80 ans. Cela va donc coûter plus cher aux septuagénaires. Enfin, le prix du gaz augmente de 7,4% ce mois-ci. Cela représente une hausse moyenne de 2,70 € sur la facture mensuelle. Le syndicat des eaux d'Île-de-France veut faire payer les fabricants de pesticides. Le CEDIF a récemment saisi le Premier ministre et la Commission européenne de recours pour tenter d'imposer aux producteurs de pesticides une participation au financement de la dépollution des eaux. Il s'agit d'assumer une part des coûts liés aux résidus de pesticides et de polluants éternels retrouvés dans l'eau. La France reste le premier utilisateur de pesticides de l'Union européenne. Le traitement de ces pollutions coûte entre 500 millions et 1 milliard d'euros par an. Nous vous l'annoncions déjà hier soir, ne soyez pas surpris si vous entendez de gros bruits aujourd'hui dans le nord-est de l'Essonne, potentiellement vers 10h puis 16h, mais ces horaires peuvent changer. Un avion de combat volera à basse altitude, en particulier au-dessus du site Safran de Corbeil. Le Mirage 2000, venu de Nancy, participe au 40e anniversaire de son moteur, réalisé par les équipes de Safran. La direction annonce des nuisances sonores temporaires. Et puis l'équipe de France de football a passé avec brio son 16e de finale de la Coupe du Monde. Un succès 3-0 cette nuit face à la Suède. Kylian Mbappé a encore marqué 2 fois et rejoint Lionel Messi en tête du classement des buteurs. Prochain tour pour les Bleus contre le Paraguay samedi soir.
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1: C'est une nouvelle journée qui démarre avec de belles éclaircies ce matin. Quelques nuages tout de même pour vous accompagner dans la matinée et jusqu'à 23 degrés attendus près d'Étampes. On attend 22 à Ris-Orangis ce matin, 22 également près de Juvisy ou encore 23 à Corbeil-Essonne. Dans l'après-midi, les températures vont augmenter jusqu'à 27 degrés. On attend 27 justement à Milly-la-Forêt, 26 près de Soisy-sur-École. Il fera jusqu'à 26 également à Hyères et Brunoy. Je vous souhaite à tous une excellente journée sur Évasion.
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0: parfaite pour moi.
1: Amir sur Évasion, 8h42, bienvenue, bonjour.
2: Et ça continue en musique d'ici, Théodora qui arrive dans quelques instants et le rendez-vous que vous attendez le plus surtout.
1: L'horoscope.
2: L'horoscope évidemment.
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1: Les béliers.
2: Les projets à long terme cimentent votre union.
1: Les taureaux.
2: L'heure des déclarations enflammées a sonné.
1: Les gémeaux.
2: Votre confiance en vos capacités crève l'écran.
1: Les cancers.
2: Les avis trop tranchés créent des tensions inutiles.
1: Et voici le signe du jour, les lions.
2: Le charme opère à tous les coups pour les célibataires.
1: Les vierges.
2: Fuir les conflits est votre meilleure tactique.
1: Balance.
2: Le début d'une belle histoire crée la surprise.
1: Les scorpions.
2: Votre originalité permet de résoudre les problèmes du jour.
1: Les sagittaires.
2: Votre entrain au bureau accélère la fin des dossiers.
1: Capricorne.
2: Le moment des grands choix approche.
1: Les verseaux.
2: La présence de l'être aimé suffit à votre bonheur.
1: Et les poissons.
2: Des imprévus bouleversent votre emploi du temps.
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0: 6 Théodora sur Évasion, 8h46. On avance un message un peu partout.
1: On commence. Marine de Mantes-la-Jolie, après-midi ciné avec mes loulous. On va aller voir Les Mignons. Et Océane de La Ferté-Gaucher, tous vos cadeaux me donnent envie entre le Bonce Partout, le Week-end de Charme. Je ne sais pas lequel choisir.
0: Ah, je comprends. Mais joue à tout, on verra bien.
1: Moi, j'ai une petite préférence pour le 10 secondes chrono, mais voilà, je ne suis pas très objective.
0: Bah oui, c'est notre jeu.
1: Voilà.
0: C'est Week-end de Charme. On a aussi le chiffre du jour sur la page Facebook.
1: Toujours disponible. 35% d'entre nous faisons ça nous-mêmes.
0: La coloration de nos cheveux, nous dit Kat.
1: Oh, beaucoup plus que 35% de Kat, on se sait.
0: Ah ouais, t'es partie sur quoi, toi?
1: Oh là, je me faisais très brune toute seule.
0: Ok, d'accord.
1: Ça a été.
0: Émilie dit... Ah bah c'est pas toi, c'est une autre Émilie qui dit des travaux de bricolage, mais sans la notice.
1: Ah bah tu m'étonnes que c'est pas moi. Non, ah bah 35% ça me paraît bas, hein. Je pense qu'on est quand même un peu plus à faire ça.
0: Et Andriana qui dit nos sandwichs, je trouve ça très drôle.
1: Oh bon, on se rapproche un petit peu de la bonne réponse quand même.
0: Bon, on vous la donne avant 9h du matin, Teddy Swims dans un instant, 8h47.
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0: allons vous donner la réponse du chiffre du jour.
1: 35% d'entre nous faisons ça nous-mêmes à vos propositions.
0: Sylvie nous dit nos repas du midi dans des lunchbox.
1: Wow, c'est super précis. Non, ce n'est pas la bonne réponse, malheureusement.
0: J'adore le mot lunchbox. Et c'est tout. Des travaux de bricolage, dit Emily. Coloration des cheveux, nous dit Kat. Mais je ne vois pas la bonne réponse.
1: Et non, la bonne réponse était la production de nos légumes dans le jardin directement.
0: Alors ça, c'est incroyable.
1: Franchement, je vous pousse à le faire parce que c'est extrêmement satisfaisant.
0: La permaculture aussi, Nurse Barclay.

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7: Il est 9h, vous êtes sur Évasion, Taylor Swift dans quelques instants.
8: Toujours plus de tubes sur Évasion, très bon début de mercredi. Voici les infos, la météo.
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7: Et c'est avec Brice Charrier.
9: Bonjour à tous. Un agent de la maison d'arrêt de Fleury-Mérogis risque de se retrouver derrière les barreaux. Il sera fixé sur son sort le 22 septembre. Le directeur du magasin central de l'établissement a été jugé en début de semaine, accusé d'y avoir volé en l'espace de 5 ans 2600 cartouches de cigarettes destinées aux détenus, pour ensuite les revendre avec la complicité de sa compagne et de sa sœur, cette dernière dirigeant le département finance de la prison. Le préjudice dépasserait le million d'euros. Il a été requis à son encontre 3 ans de prison ferme effectif, 4 mois ferme pour sa femme, 1 an de sursis pour sa sœur. Le nouveau congé supplémentaire de naissance entre en vigueur aujourd'hui. Il permet aux jeunes parents de passer plus de temps auprès de leur bébé né depuis le début de l'année, tout en étant partiellement indemnisé. D'une durée d'un ou deux mois, il peut être pris par chaque membre du couple en même temps ou pas. Ce dispositif s'ajoute au congé maternité et paternité. Autre nouveauté de ce 1er juillet, l'exonération de cotisations pour les particuliers employant une aide à domicile est repoussée de 70 à 80 ans. Cela va donc coûter plus cher aux septuagénaires. Enfin, le prix du gaz augmente de 7,4% ce mois-ci. Cela représente une hausse moyenne de 2,70 € sur la facture mensuelle. Le syndicat des eaux d'Île-de-France veut faire payer les fabricants de pesticides. Le CELIF a récemment saisi le Premier ministre et la Commission européenne de recours pour tenter d'imposer aux producteurs de pesticides une participation au financement de la dépollution des eaux. Il s'agit d'assumer une part des coûts liés aux résidus de pesticides et de polluants éternels retrouvés dans l'eau. La France reste le premier utilisateur de pesticides de l'Union européenne. Le traitement de ces pollutions coûte entre 500 millions et 1 milliard d'euros par an. Nous vous l'annoncions déjà hier soir, ne soyez pas surpris si vous entendez de gros bruits aujourd'hui dans le nord-est de l'Essonne, potentiellement vers 10h puis 16h, mais ces horaires peuvent changer. Un avion de combat volera à basse altitude, en particulier au-dessus du site Safran de Corbeil. Le Mirage 2000, venu de Nancy, participe au 40e anniversaire de son moteur, réalisé par les équipes de Safran. La direction annonce des nuisances sonores temporaires. Et puis l'équipe de France de football a passé avec brio son 16e de finale de la Coupe du Monde. Un succès 3-0 cette nuit face à la Suède. Kylian Mbappé a encore marqué deux fois et rejoint Lionel Messi en tête du classement des buteurs. Prochain tour pour les Bleus contre le Paraguay samedi soir.
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7: C'est une nouvelle journée qui démarre avec de belles éclaircies ce matin. Quelques nuages tout de même pour vous accompagner dans la matinée et jusqu'à 23 degrés attendus près d'Étampes. On attend 22 à Ris-Orangis ce matin, 22 également près de Juvisy ou encore 23 à Corbeil-Essonnes. Dans l'après-midi, les températures vont augmenter jusqu'à 27 degrés. On attend 27 justement à Milly-la-Forêt, 26 près de Soisy-sur-École. Il fera jusqu'à 26 également à Hyères et Brunoy. Je vous souhaite à tous une excellente journée sur Évasion.
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8: Allez, bienvenue, très belle matinée de mercredi sur Évasion.
7: Il est 9h04, ça continue en musique. Damiano David qui arrive.
8: Juste après Taylor Swift, Hopelite. Très bon mercredi.

0: Damiano David sur Évasion, 9h14, bonjour, bon début de mercredi et salut Cyril.
1: Et salut à tous.
2: Coucou.
0: On est très content de te voir.
1: Ben moi aussi.
0: On est très content aussi de savoir que tu fais gagner un bon d'achat parce que c'est les soldes.
1: Mais oui, hier tu nous parlais de tes slips à l'antenne parce que c'est ce que tu avais envie d'acheter pour l'été. Donc aujourd'hui, est-ce que ça a changé? T'as une autre idée ou pas?
3: Non, j'ai pas fait de course donc j'en ai toujours besoin, voilà.
2: Pas d'inspiration.
3: Envoyez vos dons si vous voulez.
2: Non.
3: J'en ai besoin. Un bon d'achat de 100 euros gagné chez Spartoo.com.
1: Exactement, jouer à la star du jour, ce sera tout à l'heure, 10h10, 11h10.
0: Très bien, tout à fait. David Guetta dans un instant. On va vous souhaiter un très bon mercredi, on vous retrouve demain.
2: Et oui, à demain, bisous à tous.
0: On a un très beau cadeau aussi à vous offrir, écoutez ça.
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Michael Jackson sur Évasion, grand grand classique évidemment, toujours plus de tubes dans toute la région avec Angèle et Justice tout de suite. On va parler cadeaux tout à l'heure et je vais notamment vous offrir des bons de 100 euros là jusqu'à la fin de la semaine pour vous puissiez faire vos emplettes à l'occasion des soldes d'été. Voici What You Want sur Évasion, c'est Cyril pour vous accompagner. Bonjour.

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1: Ben, elle était sur Évasion avec Soleil Bleu et Louisa. À ce stade de la semaine, ça y est, hein, le but maintenant c'est d'aller chercher le week-end. On a fait la moitié du chemin, peut-être que vous êtes en train de préparer votre départ en vacances. 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Ça se passe chez Simon sur Évasion. Daisy, Joseph Kamel et Bruno Mars, voilà la suite.
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0: 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Allez, dans une dizaine de minutes, le temps d'écouter Vita, Lady Gaga et la voix d'Alex Warren, Fever Dream.
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0: reprendre un peu de rythme ce matin sur Évasion avec Après la star de jour, Maroon 5 et Tame Impala.
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en promenade avec Craig David, Walking Away sur Evasion, dans votre meilleur de tube non-stop. J'espère que tout se passe bien, que ce soit chez vous en train de garder les enfants, peut-être au bureau, sur la route pour d'autres. On profite de cette semaine un petit peu moins chaude pour respirer, parce que la semaine prochaine, retour du plus de 30 degrés. Ça va piquer, hein. Faudra penser à la crème solaire évidemment. Et à se mettre à l'ombre surtout. Lost Frequencies, Are You With Me? Et Charlotte Cardin, c'est la suite des tubes sur Evasion.

0: Météo à l'instant sur Évasion. Des tubes, des cadeaux tous les jours. 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Ambre et Naïka, c'est ce qu'on écoute après l'agenda des sorties sur Évasion.
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2: Un vide-grenier à Étréchy. Le comité des fêtes d'Étréchy organise ce vide-grenier dimanche de 8h à 18h. Les exposants seront installés dans le parc Ville à Montplaisir. Vous aurez ainsi l'occasion de faire de bonnes affaires et de vous offrir une belle sortie shopping en famille ou entre amis. Le tout se déroulera dans une ambiance festive, conviviale et estivale. Sur place, vous trouverez une buvette et offre de snacking. Le Plessis Saint-Benoît vous attend pour son festival. La 8e édition du Festival des Champs de Blé se déroulera vendredi, samedi et dimanche. 3 jours de quiz musicaux, de concerts, de bals et de sets de DJ. Parmi les temps forts, la soirée d'ouverture, vendredi soir à partir de 18h avec barbecue et bal. Samedi soir, ne manquez pas les lives de Pool and the Gang et DJ Escrim. Enfin dimanche, plein de concerts avec une place pour plusieurs groupes locaux. Entrée libre et gratuite sur place buvette et offre de restauration. Et pour plus d'idées de sortie, rendez-vous sur EvasionFM.com. Bonne journée sur Évasion.
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3: Là, on remet des tubes dans le programme Évasion, Miley Cyrus, Angèle avec Bruxelles, je t'aime, Teddy Swims et vosbonspartout.com à gagner dans un instant avec 100 euros en clé.
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0: La matinée se poursuit avec Ed Sheeran, Martin Garrix et Taylor Swift sur Évasion.
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0: Et l'enquête continue. Une star à découvrir pour tenter de repartir ce matin avec 100 euros valables sur le site de mode spartoo.com. Vous pourrez vous faire plaisir à votre entourage à l'occasion des soldes d'été. Il faut trouver une actrice américaine aujourd'hui. Elle est connue principalement pour avoir joué dans 7 séries. Écoutez. Connu le générique d'Alerte à Malibu, qui est cette blonde en maillot de bain rouge qui court sur la plage. Eh bien, on la cherche aujourd'hui. C'est la star du jour, elle fête son anniversaire. Si vous avez son identité, vous me laissez la réponse et vos coordonnées au 09 72 10 11 60. Dès maintenant, appelez Évasion, 09 72 10 11 60, à vos téléphones.
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Avant de jouer à la star du jour Évasion, on écoutera Amir. Il sera présent au concert de Damaril Elis demain soir, 20h, tout comme Ambre, Jungeli, Joseph Kamel, Six, Daisy, Dr Yaro, pour voir les coulisses du concert et rencontrer les artistes. Envoyez tout de suite Évasion Live au 71036 par SMS. On poursuit avec Ed Sheeran et Martin Garrix.

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1: On aime Amir sur Évasion, à l'imparfaite, Pierre Garnier, David Guetta, Jennifer Lopez à venir.
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1: Et elle est déjà là, elle est patiente au téléphone, c'est Nathalie pour jouer à la star du jour Évasion. Bonjour Nathalie.
3: Bonjour Cyril.
1: De Tiverny, on est à côté de Montataire. Tu travailles dans l'éducation nationale. Et oui. Mercredi, là, il n'y a pas d'enfants, il n'y a rien?
3: Non, c'est congé pour moi aujourd'hui.
1: Bon, super. 100€spartout.com à gagner ce matin si tu trouves la star du jour. Ce serait pour t'acheter quelque chose pour toi ou l'entourage?
3: Pense pour moi, je vais faire plaisir quand même.
1: Bah ouais, une petite idée déjà ou pas?
3: Je sais pas encore.
1: Tu verras. Bon, on va falloir trouver cette actrice américaine qu'on cherche depuis ce matin. Elle est connue pour avoir joué notamment dans Alerte à Malibu. J'avais mis l'extrait tout à l'heure, hein, le générique de la série. C'est cette actrice blonde qui court sur la plage en maillot de bain rouge. On la connaît tous, elle fête son anniversaire aujourd'hui d'ailleurs. Tu penses savoir qui c'est?
3: Oui, Pamela Anderson.
1: Bah oui, c'est Pamela, bravo, c'est gagné.
3: Bah qui ça?
1: Bon, tu regardais un peu Alerte à Malibu ou pas à l'époque?
3: Oui, je regardais beaucoup.
1: Ah bah voilà, t'avais ton petit préféré dans la série?
3: Ah bah, comme tout le monde je pense, David Hasselhoff.
1: Eh oui, je me doutais de cette réponse. Bon, en tout cas, il n'y a pas de doute, tu gagnes tes 100€spartout.com, ouais, c'est cadeau, tu t'achèteras ce que tu veux pour les soldes d'été, Nathalie.
3: Bah merci beaucoup à Évasion et merci à toi Cyril.
1: Mais de rien, bonnes vacances, profite bien de ton mercredi.
3: Merci beaucoup.
1: À bientôt.
3: À bientôt.
1: Vous aussi, comme Nathalie, vous gagnez vos 100€spartout.com. On en remet en jeu demain, 10h10, 11h10, avec une nouvelle star du jour. La star du jour, c'est jusqu'à la fin de la semaine. Après, on passera en grille d'été avec l'arrivée de la roue de l'été. David Guetta, Jennifer Lopez, très vite. Et l'emploi tout de suite sur Évasion.
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4: Un laboratoire à Massy recherche une secrétaire médicale en CDI. Vous serez en charge de l'accueil des patients, de l'enregistrement des dossiers, de la gestion administrative, des comptes rendus médicaux. Une expérience dans le secteur médical est appréciée. Si jamais vous êtes intéressé, je vous invite grandement à postuler en ligne en vous rendant sur francetravail.fr. La clinique vétérinaire Jaurès et Vricorbeil recherche régulièrement un ou une vétérinaire afin de renforcer son équipe, vous assurer les consultations, les soins médicaux et chirurgicaux, ainsi que le suivi des animaux de compagnie dans une structure équipée. Le diplôme de vétérinaire est indispensable. Si jamais vous êtes intéressé par cette offre d'emploi, je vous invite grandement à téléphoner au numéro suivant, le 01 64 96 40 72.
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3: Un clin d'œil à James Bond dans quelques minutes, Skyfall par Adele, Lauren Daigle aussi et puis Bruno Mars dans la playlist Évasion ce midi. Tout de suite c'est l'info, bon mercredi.
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6: Bonjour à tous. 8 personnes mises en examen après une série d'attaques de distributeurs automatiques de billets à l'explosif. Les faits auraient été commis entre septembre 2024 et novembre 2025 dans plusieurs départements, dont l'Essonne. Le préjudice est estimé à 800 000 euros. Selon les enquêteurs, les suspects agissaient en équipe itinérante avec des gaz explosifs et des véhicules ensuite incendiés. Des armes, de l'argent et des pierres précieuses ont été saisies. 5 suspects sont en détention provisoire. Vous avez été nombreux à veiller tard pour suivre la victoire des Bleus cette nuit en Coupe du Monde de football. Malgré un coup d'envoi à 23h, le match France-Suède a réuni plus de 10 millions de téléspectateurs, soit 71% du public. La meilleure audience de l'année reste le match contre le Sénégal, suivi par près de 14 millions de personnes. Un nouvel épisode de forte chaleur se profile sur la France. Selon Météo France, les températures repartiront à la hausse dès ce week-end avec des maximales pouvant dépasser les 35 degrés. Des pics proches de 40 sont même envisagés en début de semaine prochaine, notamment mercredi prochain. Il s'agirait du 3e épisode caniculaire depuis le mois de mai. 3 ans de prison ferme requis ce lundi contre un surveillant de la prison de Fleury-Mérogis. L'agent de 50 ans est accusé d'avoir détourné des cigarettes du magasin central de la prison pour alimenter un trafic entre 2021 et 2026. Le préjudice est estimé à 1,15 million d'euros. Le prévenu affirme avoir agi sous la menace d'un maître chanteur. Son épouse et sa sœur étaient également jugées. La décision sera rendue le 22 septembre prochain. La région Île-de-France met la main à la poche pour la biodiversité. Elle a voté une enveloppe de 500 000 euros lors de sa dernière commission permanente. Concrètement, 10 projets et 5 partenariats seront financés en faveur de la biodiversité. Les aides concernent notamment la restauration de mares, la plantation d'arbres et de haies ou encore la sensibilisation du public. Tous les détails sur notre site evasionfm.com. Et puis, une résidence intergénérationnelle a été inaugurée hier à La Norville, près d'Arpajon. Composée de 74 logements sociaux, elle accueillera des personnes âgées, de jeunes actifs et des familles. Un espace de convivialité commun avec animation hebdomadaire est prévu pour favoriser le lien entre les générations. Le bailleur social Villogia, qui a investi 14 millions d'euros, devient ainsi le premier bailleur social de la commune.
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0: bel été avec Évasion. Adèle, à l'instant, l'excellent Skyfall. Oui, on peut le dire, bel été, parce qu'il est installé depuis longtemps. Et puis, on a ressorti la roue de l'été Évasion, qui sera de retour à l'antenne à partir de lundi. On est venu me la poser dans le studio. Là, je vois déjà les cadeaux qu'il a gagnés. C'est formidable. On parle cadeaux, justement, dans quelques minutes, après Ritza, Alex Warren et vos prévisions météo pour ce mercredi après-midi. Merci de rejoindre Évasion.
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2: Cet après-midi en Essonne, le temps est ensoleillé avec un ciel qui reste dégagé sur tout le département. Les maximales sont en baisse. Aujourd'hui, on relève 25 degrés à Pucey, Limours, Palaiseau, vers le Petit, Dourdan et Arpajon. Jusqu'à 26 degrés à Méréville, Savigny, Hyères, Évry, La Ferté-Alais et Étampes. Le vent souffle en moyenne à 20 km/h. Une après-midi lumineuse et agréable à l'écoute d'Évasion.
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Lady Gaga sur Évasion, j'espère que vous passez un bon mercredi dans la région. 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Le pack à avoir pour la saison estivale. 16h10, 17h10, la question du drive tout à l'heure avec Simon, Taylor Swift devant nous et Christophe Willem avec double jeu sur Évasion.

0: retrouver Théo à 13h. Je vous passe Jack Carla et Tame Impala sur Évasion. 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Je vous laisse danser aux côtés de Dracula, Tame Impala, juste derrière l'agenda. Salut!
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2: Un ciné sous les étoiles à Bièvre. La ville vous propose d'assister à la projection de Jumper de Craig Chang, à un film d'animation pour toute la famille. Une ado passionnée par les animaux va tester une technologie lui permettant de communiquer avec eux en prenant leur apparence. Elle va ainsi vivre une aventure au cœur du monde animal. Un film qui vous fera réfléchir sur notre relation avec les animaux. Rendez-vous au domaine de Monteclin à partir de 22h. Entrée libre et gratuite. Un week-end de fête de musique à Corbreuse. Le festival Au bout de la rue est de retour vendredi et samedi pour une troisième édition. Au programme, concerts avec chansons françaises, hip-hop festif, sonorités tropicales, reggae funk, musique du monde avec une pointe d'électro, mais aussi des sets de DJ. Un festival à taille humaine pour toutes les générations. Rendez-vous vendredi à 19h et samedi à 18h. Sur place, village d'artisans, offre de restauration, bar, parking et camping gratuit. Info et billetterie sur loasso.com. Bonne journée sur Évasion.
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0: comment ça va? Tout va bien aujourd'hui pour vous dans ce mercredi. Allez, nouvel après-midi qui commence avec Évasion, toujours. Vita, Imagine Dragons et Neika après les actualités.
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4: Bonjour à tous. 8 personnes mises en examen après une série d'attaques de distributeurs automatiques de billets à l'explosif. Les faits auraient été commis entre septembre 2024 et novembre 2025 dans plusieurs départements, dont l'Essonne. Le préjudice est estimé à 800 000 euros. Selon les enquêteurs, les suspects agissaient en équipe itinérante avec des gaz explosifs et des véhicules ensuite incendiés. Des armes, de l'argent et des pierres précieuses ont été saisies. 5 suspects sont en détention provisoire. Vous avez été nombreux à veiller tard pour suivre la victoire des Bleus cette nuit en Coupe du Monde de football. Malgré un coup d'envoi à 23h, le match France-Suède a réuni plus de 10 millions de téléspectateurs, soit 71% du public. La meilleure audience de l'année reste le match contre le Sénégal, suivi par près de 14 millions de personnes. Un nouvel épisode de forte chaleur se profile sur la France. Selon Météo France, les températures repartiront à la hausse dès ce week-end avec des maximales pouvant dépasser les 35 degrés. Des pics proches de 40 sont même envisagés en début de semaine prochaine, notamment mercredi prochain. Il s'agirait du 3e épisode caniculaire depuis le mois de mai. 3 ans de prison ferme requis ce lundi contre un surveillant de la prison de Fleury-Mérogis. L'agent de 50 ans est accusé d'avoir détourné des cigarettes du magasin central de la prison pour alimenter un trafic entre 2021 et 2026. Le préjudice est estimé à 1,15 million d'euros. Le prévenu affirme avoir agi sous la menace d'un maître chanteur. Son épouse et sa sœur étaient également jugées. La décision sera rendue le 22 septembre prochain. La région Île-de-France met la main à la poche pour la biodiversité. Elle a voté une enveloppe de 500 000 euros lors de sa dernière commission permanente. Concrètement, 10 projets et 5 partenariats seront financés en faveur de la biodiversité. Les aides concernent notamment la restauration de mares, la plantation d'arbres et de haies ou encore la sensibilisation du public. Tous les détails sur notre site evasionfm.com. Et puis, une résidence intergénérationnelle a été inaugurée hier à la Norville, près d'Arpajon. Composée de 74 logements sociaux, elle accueillera des personnes âgées, de jeunes actifs et des familles. Un espace de convivialité commun avec animation hebdomadaire est prévu pour favoriser le lien entre les générations. Le bailleur social Villogia, qui a investi 14 millions d'euros, devient ainsi le premier bailleur social de la commune.
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0: ambiance festive dans cette mi-journée sur Évasion. Pourquoi ? Parce que déjà c'est mercredi, on est très content. Et puis en plus, c'est peut-être les vacances qui arrivent pour vous, peut-être vendredi soir. Voilà. En tout cas, sachez-le, ce sera les vacances pour le 10 secondes chrono, le jeu du matin dans le grand réveil. Va prendre quelques semaines avant de revenir tout beau, tout frais à la rentrée. Petit spoiler, mais à partir de la semaine prochaine, la roue de l'été va faire son retour. Voilà. 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Vous partez avec la personne de votre choix dans un endroit sublime pour passer l'un des week-ends les plus romantiques de votre vie. Voilà. La météo de Samel maintenant, et puis Teddy Swim, ça arrive après.
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2: Cet après-midi en Essonne, le temps est ensoleillé avec un ciel qui reste dégagé sur tout le département. Les maximales sont en baisse. Aujourd'hui, on relève 25 degrés à Pucet, Limours, Palaiseau, vers le Petit, Dourdan et Arpajon. Jusqu'à 26 degrés à Méréville, Savigny, Hyères, Évry, La Ferté-Alais et Étampes. Le vent souffle en moyenne à 20 km/h. 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

C'était l'un des retours les plus attendus. Et elle a créé la surprise, Angèle, en nous offrant cette collab avec le groupe Justice pour un morceau beaucoup plus électro que ce qu'elle fait d'habitude. Et ça marche très très bien. Maintenant, on attend la suite, à savoir le nouvel album. Bonne nouvelle, il arrive également. Il va s'appeler Instinct. Et il est prévu pour cette fin d'année 2026. Et là, ça nous met en joie. Et en plus, là, on entend ce qui arrive. Grand classique de Bob Marley sur Evasion.

0: Un morceau estival, ce qui tombe plutôt bien sur Evasion puisque l'été a démarré ce week-end. Et en plus, il annonce parfaitement, il met parfaitement dans l'ambiance pour les vacances qui arrivent peut-être très très très bientôt pour vous. Je vous le souhaite. On fait dès maintenant un point sur les dernières offres d'emploi dans le coin, coup de pouce pour le job. Et puis juste après, il me semble que vous nous avez demandé de la couleur, de la joie, du bonheur, de la bonne humeur. Il y a tout ça dans le morceau qui suit. C'est Taylor Swift avec Open Light sur Evasion.
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2: Une boulangerie artisanale de Savigny-sur-Orge recherche une boulangère en CDI. Vous participerez à la fabrication des pains, viennoiseries, à la cuisson des produits dans le respect des règles d'hygiène. Une première expérience est appréciée, mais les profils motivés sont également étudiés. Travail en équipe avec horaires matinaux. Pour postuler, n'hésitez pas, vous pouvez vous rendre sur indeed.fr. Le magasin Maison du Frais à Roumois recrute une hôtesse de caisse en CDI. Vous assurez l'accueil des clients, l'encaissement des achats. Vous participez également au bon fonctionnement du point de vente, le sens du service, le sourire et la rigueur sont essentiels pour ce poste. Alors si jamais vous êtes intéressé par cette offre d'emploi, que vous êtes disponible rapidement, je vous invite grandement à postuler en ligne en vous rendant sur le site hellowork.com.
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0: Et là, on a un classique parmi les classiques. Hein. On approche sur Evasion, le genre de morceau où dès qu'on l'entend, on arrête tout et on l'écoute. Ça sera après Kenji. Et voici la collab Big Guetta Jennifer Lopez.
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2: Et ben voilà, c'est demain. Là, pour tout vous dire, au niveau préparatif, on en est à se dire, tiens, comment je vais m'habiller. Donc voilà, ça va être super. Amir, Jungeli, Dr Yaro, entre autres, Six, pour terminer avec un DJ set exceptionnel. 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Allez, on croise les doigts. On passe à la météo de Samuel. Et puis Bruno Mars arrive juste après, ça sera pour Adjust Might, évidemment.
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4: Cet après-midi en Essonne, le temps est ensoleillé avec un ciel qui reste dégagé sur tout le département. Les maximales sont en baisse. Aujourd'hui, on relève 25 degrés à Pucey, Limours, Palaiseau, vers le Petit, Dourdan et Arpajon. Jusqu'à 26 degrés à Méréville, Savigny, Hyères, Évry, La Ferté-Alais et Étampes. Le vent souffle en moyenne à 20 km/h. Une après-midi lumineuse et agréable à l'écoute d'Évasion.
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0: La spécialiste football sur Evasion, Shakira, qui a sévi une fois de plus, hein, puisqu'elle a signé l'hymne de cette Coupe du Monde 2026. D'ailleurs, vous avez repéré un petit peu les collègues ce matin. En principe, on voit parfaitement et très rapidement les collègues qui ont regardé le match hier soir, puisqu'il a commencé à 23h quand même. C'est peut-être votre cas. Bon, j'espère que ça a été, hein, dans ce cas-là, le réveil ce matin. Non, pas trop. Ouais, je m'en doutais. Offenbach et Alex Warren, ça va vous réveiller sur Evasion. Ça sera après l'agenda sorti tout de suite.
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2: Un vide-grenier à Étréchy. Le comité des fêtes d'Étréchy organise ce vide-grenier dimanche de 8h à 18h. Les exposants seront installés dans le parc Villa Montplaisir. Vous aurez ainsi l'occasion de faire de bonnes affaires et de vous offrir une belle sortie shopping en famille ou entre amis. Le tout se déroulera dans une ambiance festive, conviviale et estivale. Sur place, vous trouverez une buvette et offre de snacking. Le Plessis Saint-Benoît vous attend pour son festival. La 8e édition du Festival des Champs de Blé se déroulera vendredi, samedi et dimanche. 3 jours de quiz musicaux, de concerts, de balles et de sets de DJ. Parmi les temps forts, la soirée d'ouverture, vendredi soir à partir de 18h avec barbecue et balles. Samedi soir, ne manquez pas les lives de Pool and the Gang et DJ Escrime. Enfin dimanche, plein de concerts avec une place pour plusieurs groupes locaux. Entrée libre et gratuite sur place buvette et offre de restauration. Et pour plus d'idées de sortie, rendez-vous sur evasionfm.com. Bonne journée sur Evasion.
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0: Tiens, petit rendez-vous à noter. 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Neika arrive après la météo de Samuel.
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2: Cet après-midi en Essonne, le temps est ensoleillé avec un ciel qui reste dégagé sur tout le département. Les maximales sont en baisse. Aujourd'hui, on relève 25 degrés à Pucey, Limours, Palaiseau, vers le Petit, Dourdan et Arpajon, jusqu'à 26 degrés à Méréville, Savigny, Hyères, Évry, La Ferté-Alais et Étampes. Le vent souffle en moyenne à 20 km/h. Une après-midi lumineuse et agréable à l'écoute d'Évasion.
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0: Évasion. Vous avez remarqué comment on s'est immunisé à la chaleur là ? Bah parce que quand même cette semaine on avoisine les 30 degrés hein. Bon on a du 27, 28, 29 mais on peut taper les 30 en plein après-midi au soleil. Et il y a quelques semaines de ça on se serait plein, on se serait dit oh là là il fait chaud. Alors qu'avec les 40 degrés et plus qu'on a eu la semaine dernière, là ça va, ça passe bien, c'est ressenti 25. Et franchement c'est cool comme ça. Je vous souhaite une très belle fin de journée sur ces bonnes paroles. Bon courage pour le boulot. La suite c'est avec Simon. Et avant de le retrouver on écoute Rihanna ou encore Teddy Swim sur Évasion. Salut.
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0: après les infos de la région.
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0: Olivier Doyen, bonjour Olivier.
4: Bonjour Simon, bonjour à tous. Sébastien Lecornu va présider une nouvelle cellule de crise demain. Le Premier ministre se rendra à Marseille pour faire le point sur la chaleur et le risque d'incendie, alors que Météo France annonce une nouvelle remontée des températures pour ce week-end. Et les députés écologistes ont accusé le gouvernement d'inaction face au réchauffement climatique. Près de 2 degrés de plus en Essonne en 2050. C'est la projection climatique régionale que vient de dévoiler Météo France. Le prévisionniste estime que la température moyenne annuelle augmenterait de 1,9 degrés dès 2050, puis de 3,2 degrés en 2100. Les journées où le mercure dépasse les 35 degrés passeraient de moins d'une par an à 4 vers 2050, puis 8 en 2100. Même les nuits seraient affectées. Celles au-dessus de 20 degrés passeraient de seulement 2 à une vingtaine par an. Le sol subirait jusqu'à 151 jours de sécheresse par an contre 118 actuellement. Les étés seraient plus secs, mais les hivers plus humides. Plus de profs dans les écoles, le nombre de postes d'enseignants non pourvus a fortement diminué cette année, une première depuis longtemps, une évolution en partie mécanique. Depuis l'an dernier, le concours de recrutement est ouvert aux candidats qui sortent de licence. Il fallait un master avant pour postuler. Vers une ouverture à la concurrence du RERD, c'est en tout cas ce que semble préparer IDFM. Au total, l'autorité organisatrice des transports de la région capitale va ouvrir à la concurrence 4 nouvelles lignes de trains régionaux et 7 de tramway. Parmi elles figure un lot qui regroupe la ligne D Creil-Melun via Paris, mais aussi les lignes de Transilien H et K. Le conseil d'administration d'IDFM se réunira demain pour statuer. S'il donne son feu vert, les appels d'offres pourront être lancés dès juin 2027 pour une attribution prévue d'ici à 2030. Non pas un, mais deux grands gagnants PMU en Essonne. Un habitant de Grigny a trouvé le bon pronostic pour le Quintet Plus qui s'est joué dimanche dernier. Il a remporté la coquette somme de 201 773 euros. Le même jour, un parieur de Sainte-Geneviève-des-Bois a validé son ticket gagnant au baromètre. Sa combinaison lui a permis de remporter 100 887 euros. Ils ne sont que 5 pour le moment en Essonne à avoir gagné plus de 100 000 euros au PMU depuis le début de l'année. Et seul celui de Grigny a dépassé les 200 000 euros de gains. Bravo en tout cas à eux. Ciné-Essonne va vous rafraîchir durant l'été. L'association va organiser 10 séances de cinéma en plein air pendant les vacances dans plusieurs villes du département et à chaque fois des classiques récents et populaires du 7e art. La première projection aura lieu dès vendredi soir à Ballancourt-sur-Essonne. Ce sera l'Odyssée de Pi à 22h dans le parc Christian Humbert, puis Jumpers le lendemain à la même heure au domaine de Monteclin à Bièvre. Pour connaître la programmation complète, rendez-vous sur le site cinéessonne.com. La méthode de belles éclaircies, mais quelques nuages quand même demain sur l'Essonne. En tout cas, il fera très bon, 21 à 23 degrés le matin, 24 l'après-midi à Dourdan, 25 à Étampes, La Ferté-Alais, Évry-Courcouronnes, Juvisy-sur-Orge et Vissous. Bonne fin de journée dans l'Essonne, à l'écoute d'Évasion.
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0: Bon mercredi avec Évasion, le son des années 2000 avec Nathalie Mourguilla. La suite, c'est avec David Guetta et Jennifer Lopez.
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0: accompagné par sa fille Willow. C'était Cover Me in Sunshine sur Evasion. Passez un bon mercredi après-midi tout le monde. Coup d'œil sur les prévisions météo tout de suite, avant de retrouver toujours plus de tubes avec Damiano David.
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0: Demain en Essonne, la journée débutera avec un temps assez ensoleillé malgré la présence de quelques nuages. Au niveau des températures, on prévoit le matin 12 degrés à Pucé et Dourdan, 13 à Étampes et Milly-la-Forêt. Il fera 14 à La Ferté-Alais et 16 degrés à Juvisy. L'après-midi, encore du soleil mais des passages nuageux en augmentation. On devrait rester au sec avec des maximales de 25 degrés à Saint-Escobie, 26 à Méréville, Palaiso et Corbeil-Essonne.
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0: Gwen Stefani sur Évasion. Et c'est demain qu'aura lieu le concert Évasion Live à Damary-les-Lys avec Amir, Ambre, Jungly, Dr Yarrow, Joseph Kamel, Daisy ou encore Six. Et bonne nouvelle, on sera en direct sur place à partir de 16h demain pour vous faire vivre l'événement avec notamment des interviews d'artistes. Rendez-vous entre 16h et 20h demain sur Évasion. Bruno Mars nous rejoint tout de suite après l'agenda des sorties.
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2: Un ciné sous les étoiles à Bièvre. La ville vous propose d'assister à la projection de Jumper de Craig Chang, un film d'animation pour toute la famille. Une ado passionnée par les animaux va tester une technologie lui permettant de communiquer avec eux en prenant leur apparence. Elle va ainsi vivre une aventure au cœur du monde animal. Un film qui vous fera réfléchir sur notre relation avec les animaux. Rendez-vous au domaine de Montéclin à partir de 22h. Entrée libre et gratuite. Un week-end de fête de musique à Corbreuse. Le festival Au bout de la rue est de retour vendredi et samedi pour une troisième édition. Au programme, concerts avec chansons françaises, hip-hop festif, sonorités tropicales, reggae funk, musique du monde avec une pointe d'électro, mais aussi des sets de DJ. Un festival à taille humaine pour toutes les générations. Rendez-vous vendredi à 19h et samedi à 18h. Sur place, village d'artisans, offre de restauration, bar, parking et camping gratuit. Info et billetterie sur loasso.com. Bonne journée sur Évasion.
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3: Bonne fin de journée sur Évasion, il est 17h, la rédaction nous rejoint tout de suite pour les infos locales avant de retrouver toujours plus de tubes avec Alex Warren et Charlotte Cardan.
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1: Olivier Doyen, bonjour Olivier.
2: Bonjour Simon, bonjour à tous. Sébastien Lecornu va présider une nouvelle cellule de crise demain. Le Premier ministre se rendra à Marseille pour faire le point sur la chaleur et le risque d'incendie, alors que Météo France annonce une nouvelle remontée des températures pour ce week-end. Et les députés écologistes ont accusé le gouvernement d'inaction face au réchauffement climatique. Près de 2 degrés de plus en Essonne en 2050. C'est la projection climatique régionale que vient de dévoiler Météo France. Le prévisionniste estime que la température moyenne annuelle augmenterait de 1,9 degrés dès 2050, puis de 3,2 degrés en 2100. Les journées où le mercure dépasse les 35 degrés passeraient de moins d'une par an à 4 vers 2050, puis 8 en 2100. Même les nuits seraient affectées. Celles au-dessus de 20 degrés passeraient de seulement 2 à une vingtaine par an. Le sol subirait jusqu'à 151 jours de sécheresse par an contre 118 actuellement. Les étés seraient plus secs, mais les hivers plus humides. Plus de profs dans les écoles, le nombre de postes d'enseignants non pourvus a fortement diminué cette année, une première depuis longtemps, une évolution en partie mécanique. Depuis l'an dernier, le concours de recrutement est ouvert aux candidats qui sortent de licence. Il fallait un master avant pour postuler. Vers une ouverture à la concurrence du RERD, c'est en tout cas ce que semble préparer IDFM. Au total, l'autorité organisatrice des transports de la région capitale va ouvrir à la concurrence 4 nouvelles lignes de trains régionaux et 7 de tramway. Parmi elles figure un lot qui regroupe la ligne D Creil-Melun via Paris, mais aussi les lignes de Transilien H et K. Le conseil d'administration d'IDFM se réunira demain pour statuer. S'il donne son feu vert, les appels d'offres pourront être lancés dès juin 2027 pour une attribution prévue d'ici à 2030. Non pas un, mais deux grands gagnants PMU en Essonne. Un habitant de Grigny a trouvé le bon pronostic pour le Quintet Plus qui s'est joué dimanche dernier. Il a remporté la coquette somme de 201 773 euros. Le même jour, un parieur de Sainte-Geneviève-des-Bois a validé son ticket gagnant au baromètre. Sa combinaison lui a permis de remporter 100 887 euros. Ils ne sont que 5 pour le moment en Essonne à avoir gagné plus de 100 000 euros au PMU depuis le début de l'année. Et seul celui de Grigny a dépassé les 200 000 euros de gains. Bravo en tout cas à eux. Cinéessonne va vous rafraîchir durant l'été. L'association va organiser 10 séances de cinéma en plein air pendant les vacances dans plusieurs villes du département et à chaque fois des classiques récents et populaires du 7e art. La première projection aura lieu dès vendredi soir à Bâloncourt-sur-Essonne. Ce sera l'Odyssée de Pi à 22h dans le parc Christian Imbert, puis Jumpers le lendemain à la même heure au domaine de Monteclin à Bièvre. Pour connaître la programmation complète, rendez-vous sur le site cinéessonne.com. La météo de belles éclaircies, mais quelques nuages quand même demain sur l'Essonne. En tout cas, il fera très bon, 21 à 23 degrés le matin, 24 l'après-midi à Dourdan, 25 à Étampes, La Ferté-Alais, Évry-Courcouronnes, Juvisy-sur-Orge et Vissous. Bonne fin de journée dans l'Essonne, à l'écoute d'Évasion.
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0: Excellente fin de journée sur Évasion avec Lady Gaga et Bradley Cooper.
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0: Un coffret multimédia de la marque Lexon a gagné maintenant sur Évasion. 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Dans les années 2000, quel boys band anglais avait pour membres Niall, Liam, Harry, Louis et Zayn? Est-ce que c'est les Backstreet Boys ou les One Direction? Dans les années 2010, quel boys band anglais avait pour membres Niall, Liam, Harry, Louis et Zayn? Backstreet Boys ou One Direction? À vous de jouer par SMS si vous pensez détenir la bonne réponse. Vous envoyez Eva, EVA, votre prénom, votre numéro au 7-10-36 et on joue ensemble. Dans un instant, le temps d'écouter Tame Impala, voici Dracula sur Évasion.
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0: Merci d'avoir choisi Évasion pour terminer votre journée de mercredi. Sienna Spyro à suivre, la chanteuse qui va dévoiler son tout premier album ce vendredi. On va écouter Die on This Hill après la météo de la région.
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0: Demain en Essonne, la journée débutera avec un temps assez ensoleillé malgré la présence de quelques nuages. Au niveau des températures, on prévoit le matin 12 degrés à Pucé et Dourdan, 13 à Étampes et Mille-la-Forêt. Il fera 14 à la Ferté-Alais et 16 degrés à Juvisy. L'après-midi, encore du soleil, mais des passages nuageux en augmentation. On devrait rester au sec avec des maximales de 25 degrés à Saint-Escobie, 26 à Méréville, Palaiso et Corbeil-Essonne.
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0: Merci de terminer la journée avec Évasion, avec la musique de Naïka.
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0: Et pour jouer à la question du drive, ce mercredi, on accueille au bout du fil Laurie. Salut Laurie.
2: Salut Simon.
0: Comment tu vas?
2: Très bien, merci.
0: Laurie qui nous appelle de Brétigny-sur-Orge, qui est encore au boulot ou pas?
2: Non, je viens de finir ma journée là.
0: Ok, bah parfait, on a terminé la journée, on est en direct sur Évasion, ça fait plaisir. Tu vas peut-être gagner ton coffret multimédia Lexon, coffret avec plein de belles choses à l'intérieur. Il y a une radio, il y a une lampe, il y a une mini-enceinte Bluetooth et puis il y a aussi un radio réveil. La question du jour, Laurie, pour gagner ce coffret Lexon, dans les années 2010, quel boys band anglais avait pour membres Niall, Liam, Harry, Louis et Zayn? Est-ce que c'est les Backstreet Boys ou alors les One Direction selon toi?
2: C'est les One Direction.
0: Les One Direction, c'est la bonne réponse. Bravo Laurie, c'est gagné pour toi.
2: Oui, trop bien.
0: On t'offre le coffret multimédia de la marque française Lexon. Il paraît que t'étais fan des One Direction à l'époque, hein, c'est ça?
2: Oui, exactement. J'avais des posters dans ma chambre.
0: Ah bah carrément, une grande fan alors. Tu dormais avec Harry et toute la bande, c'est ça?
2: Ouais, exactement.
0: Bon, en tout cas, c'est gagné. On t'offre ce coffret multimédia Lexon. Encore bravo, Laurie. Puis on te souhaite une bonne soirée. À la prochaine.
2: Bah, merci beaucoup. C'est trop cool.
0: Salut, Laurie. Le retour des tubes sur Évasion maintenant avec Joe et puis Temper City tout à l'heure.
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3: Avec Temper City, Self-Aware.

0: Bon début de soirée sur Évasion, il est 18h, l'info c'est tout de suite avec la rédaction avant de retrouver toujours plus de tubes avec Teddy Swims.
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0: Olivier Doyen, bonsoir Olivier.
2: Bonsoir Simon, bonsoir à tous. Sébastien Lecornu veut alourdir les peines pour les personnes condamnées pour viols en série sur des mineurs de moins de 15 ans. Le chef du gouvernement propose qu'elles soient punies de la réclusion criminelle à perpétuité. Les enquêtes pour ces crimes devront également être réalisées dans un délai maximal de 3 mois, a précisé le Premier ministre. Peu de jeunes sont confiés à une assistante familiale en Essonne. Seuls 19% des enfants vivent en famille d'accueil parmi ceux qui sont confiés à l'aide sociale à l'enfance dans le département. Ce taux reste faible selon les données fournies par le ministère de la Santé. Au total en France, 392 600 enfants et jeunes de moins de 21 ans bénéficient d'au moins une mesure d'ASE. Ce nombre était toutefois en hausse de 1,5% au 31 décembre 2024 par rapport à la même date un an plus tôt. Les océans se réchauffent. La température moyenne enregistrée à leur surface a frôlé les 21 degrés au cours du mois de juin sous l'effet combiné du réchauffement climatique et du phénomène El Niño. Avec 28 degrés par endroit, la mer Méditerranée affiche elle aussi une température supérieure de 5 degrés par rapport

0: retour à la normale. Sébastien Lecornu présidera demain à Marseille une nouvelle réunion de crise interministérielle sur la canicule. Près de 2 degrés de plus prévu en Essonne en 2050. C'est en tout cas la projection climatique régionale que vient de dévoiler Météo France. Le prévisionniste estime que la température moyenne annuelle augmenterait de 1,9 degrés dès 2050, puis de 3,2 degrés en 2100. Les journées où le mercure dépasse les 35 degrés passeraient de moins d'une par an à 4 vers 2050, puis 8 en 2100. Même les nuits seraient affectées. Celles au-dessus de 20 degrés passeraient de seulement 2 à une vingtaine. La qualité de l'air en Essonne redevient enfin moyenne. Elle s'était nettement dégradée depuis une dizaine de jours et jusqu'à hier encore à cause des fortes chaleurs. La vitesse sur le Grand Axe avait même été réduite de 20 km/h pour limiter les risques de pollution. Mais le bulletin que publie Air Paris ce mercredi se montre toutefois plus rassurant. L'Essonne reprend une couleur verte, c'est-à-dire que la qualité de l'air est moyenne et elle le restera demain, indique Air Paris. Mais la remontée des températures annoncée pour ce week-end pourrait à nouveau dégrader cette qualité de l'air. Non pas un, mais deux grands gagnants PMU en Essonne en une journée. Un habitant de Grigny a trouvé le bon pronostic pour le Quintet Plus qui s'est joué dimanche dernier. Il a remporté la coquette somme de 201 773 euros. Le même jour, un parieur de Sainte-Geneviève-des-Bois a validé son ticket gagnant au bar au maître. Sa combinaison lui a permis de remporter 100 887 euros. Ils ne sont que cinq pour le moment en Essonne à avoir gagné plus de 100 000 euros PMU depuis le début de l'année. Et seul celui de Grigny a dépassé les 200 000 euros de gains. En tout cas, bravo à eux. La météo de belles éclaircies, mais quelques nuages. Demain sur l'Essonne, il fera quand même très bon. On attend 21 à 23 degrés le matin, 24 dans l'après-midi à Dourdan, 25 à Étampes, La Ferté-Alais, Évry-Courcouronnes, Juvisy-sur-Orge et Vissous. Très bonne soirée avec Eva Azim.
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0: Bon début de soirée avec Évasion. Taylor Swift nous rejoint dans un instant. 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

0: C'est un plaisir de débuter ce mercredi soir avec vous sur Évasion. Miley Cyrus et Benson Boone se préparent, ils arrivent tout de suite après un point sur la météo de la région.
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0: Demain en Essonne, la journée débutera avec un temps assez ensoleillé malgré la présence de quelques nuages. Au niveau des températures, on prévoit le matin 12 degrés à Pucé et Dourdan, 13 à Étampes et Milly-la-Forêt, il fera 14 à La Ferté-Alais et 16 degrés à Juvisy. L'après-midi, encore du soleil mais des passages nuageux en augmentation. On devrait rester au sec avec des maximales de 25 degrés à Saint-Escobie, 26 à Méréville, Palaiseau et Corbeil-Essonne.
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0: David Guetta et Jennifer Lopez sur Évasion.
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0: 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Elle sera avec nous demain lors de l'émission spéciale en direct de Damary. On écoute Ambre tout de suite avec son premier titre, Je me demande, sur Évasion.
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0: Je vous souhaite un bon début de soirée sur Évasion. Il est 19h. Bruno Mars et Amir nous rejoignent très vite après le rappel de l'actualité de la région.
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0: Olivier Doyen, bonsoir Olivier.
2: Bonsoir Simon, bonsoir à tous. Sébastien Lecornu veut alourdir les peines pour les personnes condamnées pour viols en série sur des mineurs de moins de 15 ans. Le chef du gouvernement propose qu'elles soient punies de la réclusion criminelle à perpétuité. Les enquêtes pour ces crimes devront également être réalisées dans un délai maximal de 3 mois, a précisé le Premier ministre. Peu de jeunes sont confiés à une assistante familiale en Essonne. Seuls 19% des enfants vivent en famille d'accueil parmi ceux qui sont confiés à l'aide sociale à l'enfance dans le département. Ce taux reste faible selon les données fournies par le ministère de la Santé. Au total en France, 392 600 enfants et jeunes de moins de 21 ans bénéficient d'au moins une mesure d'ASE. Ce nombre était toutefois en hausse de 1,5% au 31 décembre 2024 par rapport à la même date un an plus tôt. Les océans se réchauffent. La température moyenne enregistrée à leur surface a frôlé les 21 degrés au cours du mois de juin, sous l'effet combiné du réchauffement climatique et du phénomène El Niño. Avec 28 degrés par endroit, la mer Méditerranée affiche elle aussi une température supérieure de 5 degrés par rapport à la normale. Sébastien Lecornu présidera demain à Marseille une nouvelle réunion de crise interministérielle sur la canicule. Près de 2 degrés de plus prévu en Essonne en 2050. C'est en tout cas la projection climatique régionale que vient de dévoiler Météo France. Le prévisionniste estime que la température moyenne annuelle augmenterait de 1,9 degré dès 2050, puis de 3,2 degrés en 2100. Les journées où le mercure dépasse les 35 degrés passeraient de moins d'une par an à 4 vers 2050, puis 8 en 2100. Même les nuits seraient affectées. Celles au-dessus de 20 degrés passeraient de seulement 2 à une vingtaine. La qualité de l'air en Essonne redevient enfin moyenne. Elle s'était nettement dégradée depuis une dizaine de jours et jusqu'à hier encore à cause des fortes chaleurs.

0: La vitesse sur la Grand Axe avait même été réduite de 20 km/h pour limiter les risques de pollution. Mais le bulletin que publie Air Paris ce mercredi se montre toutefois plus rassurant. L'Essonne reprend une couleur verte, c'est-à-dire que la qualité de l'air est moyenne et elle le restera demain, indique Air Paris. Mais la remontée des températures annoncée pour ce week-end pourrait à nouveau dégrader cette qualité de l'air. Non pas un, mais deux grands gagnants PMU en Essonne en une journée. Un habitant de Grigny a trouvé le bon pronostic pour le Quintet Plus qui s'est joué dimanche dernier. Il a remporté la coquette somme de 201 773 euros. Le même jour, un parieur de Sainte-Geneviève-des-Bois a validé son ticket gagnant au bar au maître. Sa combinaison lui a permis de remporter 100 887 euros. Ils ne sont que cinq pour le moment en Essonne à avoir gagné plus de 100 000 euros PMU depuis le début de l'année. Et celui de Grigny a dépassé les 200 000 euros de gains. En tout cas, bravo à eux. La météo de belles éclaircies, mais quelques nuages demain sur l'Essonne, il fera quand même très bon. On attend 21 à 23 degrés le matin, 24 dans l'après-midi à Dourdan, 25 à Étampes, La Ferté-Alais, Évry-Courcouronnes, Juvisy-sur-Orge et Vissous. Très bonne soirée avec Évasion.
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3: Et c'est le moment d'écouter la musique que vous avez choisie. Bonsoir à Thomas. Thomas de Nogent-sur-Seine qui veut écouter Nico Evans, deux producteurs originaires de la Norvège. On écoute Am I Wrong dans le tube des auditeurs sur Évasion. Et pour vous aussi, proposez le tube des auditeurs. Rendez-vous sur évasionfm.com.

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0: Avec Amir, à l'imparfaite.
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0: Retour en 2010 avec ce titre d'Adèle, c'était Rolling in the Deep sur Evasion. 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Le retour des tubes maintenant avec Alex Warren, Fever Dream. Je vous passe aussi Katy Perry tout à l'heure sur Évasion.
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0: Passez une bonne soirée sur Evasion. C'est toujours plus de tubes avec le duo DC's et Théodora. On écoute Mélodrama après un point sur La Couleur du Ciel.
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0: Demain en Essonne, la journée débutera avec un temps assez ensoleillé malgré la présence de quelques nuages. Au niveau des températures, on prévoit le matin 12 degrés à Pucé et Dourdan, 13 à Étampes et Mille-la-Forêt. Il fera 14 à La Ferté-Alais et 16 degrés à Juvisy. L'après-midi, encore du soleil mais des passages nuageux en augmentation. On devrait rester au sec avec des maximales de 25 degrés à Saint-Escobie, 26 à Méréville-Palaiseau et Corbeil-Essonne.
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0: Évasion avec Tame Impala.
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0: Le nouveau titre de Christophe Willem à retrouver dans les prochaines minutes. C'est le premier extrait d'un nouvel album qui sortira cet automne. Et le chanteur a aussi annoncé une grande tournée dans toute la France. Christophe Willem avec System à découvrir après Damiano David. Moi, je vous souhaite une bonne soirée. Profitez bien. C'est Anthony qui vous accompagne dans quelques minutes. Il arrive dès 20h sur Évasion.
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3: Un vide-grenier à Étréchy. Le comité des fêtes d'Étréchy organise ce vide-grenier dimanche de 8h à 18h. Les exposants seront installés dans le parc Villa Montplaisir. Vous aurez ainsi l'occasion de faire de bonnes affaires et de vous offrir une belle sortie shopping en famille ou entre amis. Le tout se déroulera dans une ambiance festive, conviviale et estivale. Sur place, vous trouverez une buvette et offre de snacking. Le Plessis Saint-Benoît vous attend pour son festival. La 8e édition du Festival des Champs de Blé se déroulera vendredi, samedi et dimanche. 3 jours de quiz musicaux, de concerts, de balles et de sets de DJ. Parmi les temps forts, la soirée d'ouverture, vendredi soir à partir de 18h avec barbecue et balles. Samedi soir, ne manquez pas les lives de Pool and the Gang et DJ Escrime. Enfin dimanche, plein de concerts avec une place pour plusieurs groupes locaux. Entrée libre et gratuite sur place buvette et offre de restauration. Et pour plus d'idées de sortie, rendez-vous sur évasionfm.com. Bonne journée sur Évasion.
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1: Bonne soirée, bonnes vacances à vous qui avez la chance d'y être déjà avec Major sur Évasion partout sur la région.
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1: À propos de vacances pour les juilletistes, on y est. Hein. Allez, c'est bientôt le bout du tunnel pour le début des grandes vacances. Bonsoir à vous qui venez de nous rejoindre. Hein. J'espère que vous avez passé une belle journée. Je vous accompagne jusqu'à 22h avec toujours plus de tubes. Une demi-heure en non-stop, ce sera après vos offres d'emploi. Il y a Shakira qui arrive ou encore Teddy Swims sur Évasion.
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4: Une mission de facteur est actuellement proposée à Vissou par Synergie. Vous serez chargé de la préparation de la distribution du courrier et des colis sur une tournée définie. Le permis B est indispensable et une bonne condition physique est demandée. Pour déposer votre candidature, vous pouvez le faire directement en ligne en vous rendant sur indeed.fr. Un établissement situé à Rouenville recrute une aide-soignante diplômée en CDI. Vous accompagnerez les résidents dans les actes de la vie quotidienne et participerez à leur bien-être en collaboration avec l'équipe soignante. Le diplôme d'état d'aide-soignante est requis, alors si jamais vous êtes intéressé par cette offre d'emploi, que vous êtes disponible rapidement, vous pouvez directement postuler en ligne avec CV et lettres de motivation sur hellowork.com.
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Schultz au cœur de cette demi-heure non-stop sur Évasion partout sur la région. On salue Teddy qui nous écoute dans son camion et Teddy qui nous dit que pour lui, les vacances, c'est pas avant le mois d'août. Patience, ça va venir. Bon, Vita avec Ça fait mal, c'est maintenant sur Évasion.

0: soirée hein, avec Charlotte Cardin. Tant pis pour elle, sort Évasion partout sur la région. David Shaggy et Taylor Swift. Et à propos du mariage de Taylor Swift, les rumeurs évoquent une première réception réunissant une centaine de personnes demain, jeudi 2 juillet, au Madison Square Garden à New York. Et puis, elle serait suivie d'un second événement vendredi 3 juillet, cette fois avec environ 1000 invités. On n'en sait pas plus pour le moment.
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2: Un ciné sous les étoiles à Bièvre. La ville vous propose d'assister à la projection de Jumper de Craig Chang, à un film d'animation pour toute la famille. Une ado passionnée par les animaux va tester une technologie lui permettant de communiquer avec eux en prenant leur apparence. Elle va ainsi vivre une aventure au cœur du monde animal. Un film qui vous fera réfléchir sur notre relation avec les animaux. Rendez-vous au domaine de Monteclin à partir de 22h. Entrée libre et gratuite. Un week-end de fête de musique à Corbreuse. Le festival au bout de la rue est de retour vendredi et samedi pour une troisième édition. Au programme, concerts avec chansons françaises, hip-hop festif, sonorités tropicales, reggae funk, musique du monde avec une pointe d'électro, mais aussi des sets de DJ. Un festival à taille humaine pour toutes les générations. Rendez-vous vendredi à 19h et samedi à 18h. Sur place, village d'artisans, offre de restauration, bar, parking et camping gratuit. Info et billetterie sur loasso.com. Bonne journée sur Évasion.
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0: J'ai cherché avec Amir hein, sur Évasion partout sur la région.
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0: Rendez-vous dès 5h demain matin pour démarrer le grand réveil, comme tous les jours du lundi au vendredi avec Mathieu et Émilie aux commandes. 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Pour participer aux 10 secondes chrono, vous pouvez vous inscrire à tout moment hein, sur évasionfm.com dans la rubrique jeu. Indochine et puis Bruno Mars, c'est après les offres d'emploi de votre région sur Évasion.
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3: Un laboratoire à Massy recherche une secrétaire médicale en CDI. Vous serez en charge de l'accueil des patients, de l'enregistrement des dossiers, de la gestion administrative, des comptes rendus médicaux. Une expérience dans le secteur médical est appréciée. Si jamais vous êtes intéressé, je vous invite grandement à postuler en ligne en vous rendant sur francetravail.fr. La clinique vétérinaire Jaurès et Vricorbeil recherche régulièrement un ou une vétérinaire afin de renforcer son équipe, vous assurer les consultations, les soins médicaux et chirurgicaux, ainsi que le suivi des animaux de compagnie dans une structure équipée. Le diplôme de vétérinaire est indispensable. Si jamais vous êtes intéressé par cette offre d'emploi, je vous invite grandement à téléphoner au numéro suivant, le 01 64 96 40 72.
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0: soirée avec Miley Cyrus sur Évasion. Belle fin de soirée et puis je vous souhaite une belle nuit également à l'écoute d'Évasion, pourquoi pas, avec toujours plus de tubes, hein. Ça continue sans arrêt, sans arrêt, sans arrêt, et demain matin pour vous réveiller dès 5h, vous allez retrouver votre duo préféré, c'est Mathieu et Émilie aux commandes du Grand Réveil. Tout de suite Katy Perry et Alex Warren, à demain.
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2: Un vide-grenier à Étréchy. Le comité des fêtes d'Étréchy organise ce vide-grenier dimanche de 8h à 18h. Les exposants seront installés dans le parc Villa Montplaisir. Vous aurez ainsi l'occasion de faire de bonnes affaires et de vous offrir une belle sortie shopping en famille ou entre amis. Le tout se déroulera dans une ambiance festive, conviviale et estivale. Sur place, vous trouverez une buvette et offre de snacking. Le Plessis Saint-Benoît vous attend pour son festival. La 8e édition du Festival des Chants de Blé se déroulera vendredi, samedi et dimanche. 3 jours de quiz musicaux, de concerts, de bals et de sets de DJ. Parmi les temps forts, la soirée d'ouverture, vendredi soir à partir de 18h avec barbecue et bals. Samedi soir, ne manquez pas les lives de Pool and the Gang et DJ Escrime. Enfin dimanche, plein de concerts avec une place pour plusieurs groupes locaux. Entrée libre et gratuite sur place buvette et offre de restauration. Et pour plus d'idées de sortie, rendez-vous sur évasionfm.com. Bonne journée sur Évasion.
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